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1: Une élection partielle provinciale est en cours dans la circonscription du Parc-Camisac. 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De plus, Élection Manitoba embauche. 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L'Agence d'évaluation d'impact du Canada sollicite des commentaires et offre une aide financière pour le projet de capacité mobilisable de Brandon, situé à Brandon, au Manitoba. Les commentaires reçus d'ici le 19 juillet seront pris en compte. 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
2: Bonjour, bonjour. 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Merci de vous retrouver aujourd'hui. Je vous souhaite bon mercredi. Aujourd'hui, je vous accompagne parce que Mélodie n'est pas là. Donc, comme vous le savez, Wissam est en congé. C'est moi qui vous accompagne ce matin avec les différentes rubriques de Franco Matin. Aujourd'hui, c'est la journée mondiale des allergies et semaine mondiale même de l'allergie. Ces événements visent à sensibiliser le grand public aux maladies allergiques, à leurs symptômes, à leur prévention et à l'importance du diagnostic. Près d'une personne sur quatre est concernée par des réactions allergiques respiratoires, cutanées, alimentaires qui peuvent parfois provoquer un choc anaphylactique menaçant le pronostic vital. Durant ces périodes de sensibilisation, plusieurs associations et professionnels de santé mettent en avant la prévention, l'information et les traitements. Donc, il est important d'accorder importance à cette journée car il y a beaucoup de personnes qui souffrent d'allergies. Et tout de suite, nous allons vous proposer la pensée du jour. La pensée aujourd'hui, chaque nouveau matin est une invitation à avancer, non pas en étant parfait, mais en faisant un pas de plus vers ce qui compte vraiment. Les petites actions d'aujourd'hui construisent les grandes réussites de demain. C'est la pensée du jour que je vous invite à méditer et nous allons maintenant enchaîner avec

0: Vous êtes sur Franco Matin, vous avez écouté Il s'aime de Daniel Lavoie. Qui ne connaît pas ici au Manitoba Daniel Lavoie? Eh bien, Il s'aime de Daniel Lavoie est l'une des chansons les plus marquantes de la francophonie canadienne, parue en 1983 sur l'album Tension, Attention. Cette chanson raconte l'histoire de deux jeunes amoureux qui choisissent de s'aimer malgré la violence, les peurs et les divisions qui secouent le monde. Inspirée par un reportage télévisé montrant deux adolescents marchant main dans la main dans les ruines de Beyrouth en pleine guerre civile libanaise, la chanson porte un puissant message d'espoir, de paix et de tolérance, véritable classique de la chanson francophone. Il s'aime à révéler le franco-manitobain Daniel Lavoie au grand public, notamment en France, et demeure jusqu'à ce jour, plus de 40 ans après sa sortie, l'un des plus grands succès de sa carrière. 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Et maintenant, nous allons passer à la météo. Je vais vous dire comment se présente la température aujourd'hui. Du côté de la météo, c'est une belle journée d'été qui nous attend à Saint-Boniface et un peu partout au Manitoba. Après un début de matinée sous un soleil déjà bien présent, le ciel restera généralement dégagé avec seulement quelques passages nuageux. La température grimpera jusqu'à environ 27 degrés cet après-midi. Une chaleur agréable qui sera accentuée par un humidex de près de 30. Et si vous avez des activités prévues à l'extérieur, n'oubliez pas de l'indice UV, que l'indice UV sera élevé. Un chapeau, des lunettes de soleil, surtout de la crème solaire seront donc de mise. En soirée, le temps demeurera calme et dégagé avec un minimum autour de 16 degrés. Donc, une excellente journée en perspective pour profiter pleinement de l'été au Manitoba. Et en parlant de l'été, nous savons que les enfants et les étudiants, ils sont tous en vacances maintenant. Eh bien, je sais que les enfants sont à la maison. Je vous propose d'écouter La Vache à l'école pour permettre à ces enfants-là qui sont en vacances maintenant de s'amuser un peu avec Carmen Campagna.
1: Bonjour les enfants.
2: Bonjour.
1: Êtes-vous prêts à chanter avec moi?
2: Oui.
1: Alors commencez en claquant des doigts comme ça.

0: chanter.
1: Et j'espère que les enfants se sont bien amusés avec Carmen Campagne qui nous a présenté la vache à l'école. Carmen Campagne, eh bien, c'est l'une des voix féminines francophones qu'on connaît bien, et cette chanson est apparue sur l'album L'affaire de grand-père, paru en 2012, et avec humour et fantaisie, elle raconte l'histoire d'une vache qui rêve d'aller à l'école. Son rythme entraînant, ses paroles amusantes et son univers inspiré des animaux de la ferme en font une chanson qui plaît autant aux enfants, aux parents aussi, les parents qui accompagnent toujours les enfants à la maison et à l'école, un peu partout. Eh bien, Carmen est originaire de la Saskatchewan et elle s'est établie pendant de nombreuses années au Manitoba. Et elle est une figure emblématique de la chanson jeunesse francophone. Donc, j'espère que vous avez bien apprécié sa chanson. Et l'émission de ce matin est un peu spéciale. Comme vous pouvez le constater, c'est moi qui vous accompagne. Mélodie n'est pas là. Eh bien, on va continuer toujours en musique cette fois avec quelqu'un que vous connaissez, que vous appréciez bien. On va l'écouter tout de suite et l'on revient après.

Vous avez écouté Kelly Bado sur nos ondes. 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Vous avez donc écouté et apprécié Kelly Bado. Maintenant, nous passons à l'éphéméride du jour. Nous sommes aujourd'hui le mercredi 8 juillet 2026. Eh bien, c'est le 189e jour de l'année. Il reste 176 jours avant la fin de 2026. Eh bien, l'année, les jours qui passent, les jours qui ne s'arrêtent jamais. Donc, on est en été, c'est le temps de nous amuser. C'est le temps aussi de nous reposer, de les professeurs, les professionnels et tout le monde en profite pour prendre un peu de vacances, et pour se reposer et recharger leur batterie et pour pouvoir recommencer de plus bien. Alors, côté calendrier, nous souhaitons une excellente fête à toutes et à tous, surtout les Thibauts. Les Thibauts qui ne le manquent pas de Thibauts. Thibauts B-A-U-T, Thibauts B-A-U-D, Thibauts B-A-U-L-T. Eh bien, les Thibauts qui on célèbre aujourd'hui, les Thibauts en l'honneur de Saint-Thibaut de Marly. Donc, ici à Envol 91, nous avons notre Thibaut à nous, notre directeur général, Denis-Michel Thibaut. Aujourd'hui, c'est la journée des Thibauts. Donc, si vous rencontrez un Thibaut dans la rue, eh bien, passez-lui un petit coucou pour question de lui faire, de lui rappeler qu'aujourd'hui, c'est sa journée. Alors, 8 juillet 1497, le navigateur portugais Vasco da Gama quitte Lisbonne pour son premier voyage vers les Indes. Cette expédition ouvrira une nouvelle route maritime entre l'Europe, l'Asie, en contournant l'Afrique. 8 juillet 1982, la France et l'Allemagne de l'Ouest disputent la célèbre demi-finale de la Coupe du Monde à Séville. C'était en Espagne. On est en pleine Coupe du Monde maintenant. Ce match, remporté au tir au but par les Allemands, est entré dans l'histoire sous le nom de la Nuit de Séville. C'était un match extraordinaire et les deux équipes ont dû recourir au tir au but pour désigner le vainqueur. Donc, on appelle ce match la nuit de Séville parce que le match a été disputé à Séville en Espagne. Enfin, le 8 juillet 1998, la France qui est en lice pour les quarts de finale de la Coupe du Monde de 2026. La France qui rencontre le Maroc demain. Eh bien, la France se qualifie pour la finale de la Coupe du Monde en battant la Croatie 2-1 grâce à un doublé de Lilian Thuram, les deux seuls buts de sa carrière internationale. C'était iconique à l'époque parce que Thuram, même à l'entraînement, c'était un défenseur central et défenseur latéral droit, eh bien, même à l'entraînement, il n'inscrivait pas le moindre but. Eh bien, ce jour-là, le match était difficile. Eh bien, Lilian Thuram a inscrit les deux buts de la France qui a amené la France en finale. On se rappelle de cette finale aussi en 1998. La France a corrigé le Brésil 3-0 et a remporté du même coup sa première Coupe du Monde. Eh bien, c'était un 8 juillet comme aujourd'hui. Donc, c'était tout pour l'éphéméride du jour. On va continuer en chanson. 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On va continuer avec la chanson, et cette fois, c'est Gaou qui va nous amener seul.

Voilà, c'était Seul de Gaou. On se rappelle Gaou qui a débuté sa carrière dans les années 2000. Gaou, ce chanteur particulier avec sa voix unique. Eh bien, Seul, c'est la chanson que vous avez écoutée. Et cette chanson a marqué, disons, le début de carrière solo après son immense succès avec la comédie musicale Notre-Dame de Paris, sortie en 2000 sur son premier album Seul. Cette ballade met en valeur sa voix puissante et chaleureuse avec un texte qui évoque la solitude, la fragilité et la recherche de l'amour. Grâce à son interprétation intense, la chanson a rapidement conquis le public francophone au Canada, en France et un peu partout à travers le monde. Maintenant, il est 7h31. C'est le temps de passer au bulletin d'information du jour. Nous allons donc vous informer de l'actualité canadienne. Pour commencer, eh bien, Ottawa soutient des entreprises manitobaines innovantes qui misent sur l'intelligence artificielle pour accélérer leur croissance. Le ministre de l'intelligence artificielle et de l'innovation numérique, Yvan Solomon, a annoncé hier un investissement de 10,2 millions de dollars destiné à soutenir les entreprises visées par cette initiative. Le gouvernement Canada a adopté une stratégie nationale intitulée l'IA pour tous qui vise à aider les petites et moyennes entreprises à développer leurs activités, à créer des emplois de qualité et à retenir davantage de talents, d'innovation et de valeur économique au pays. En marge d'un événement organisé par la Chambre de commerce de Winnipeg, le ministre a indiqué que ce financement permettra de créer plus de 170 emplois au Manitoba et d'appuyer 35 petites et moyennes entreprises de la province. Grâce à sa stratégie l'IA pour tous, le Canada entend se positionner comme un chef de file mondial de l'innovation en intelligence artificielle, tout en veillant à ce que le développement et l'utilisation de cette technologie reposent sur des principes de confiance, de responsabilité et de souveraineté nationale. De notre côté, le Manitoba octroie un contrat de 815 millions de dollars pour ses nouvelles installations de biosolides. La ville de Winnipeg a en effet annoncé l'attribution de ce contrat à Red River Biosolide Partners pour la conception et la construction de nouvelles installations de biosolides à la station d'épuration des eaux usées du North End. Selon la ville, ce projet générera d'importantes retombées économiques. Une analyse de son impact estime qu'il contribuera à hauteur de 620 millions de dollars au produit intérieur brut et soutiendra l'équivalent de 3 770 années-personnes d'emploi au Manitoba, tout en stimulant l'activité économique à l'échelle du pays. Le projet sera également le premier projet municipal à être réalisé dans le cadre de la directive sur les marchés sociaux adoptée par le conseil municipal en 2022. Cette politique vise à accroître la participation des peuples autochtones et d'autres groupes sous-représentés dans les métiers de la construction. L'entente de conception-construction Design Build Agreement prévoit des seuils minimaux ainsi que des objectifs ambitieux en matière de participation de la main-d'œuvre. Enfin, 5 millions d'arbres pour protéger la nature et la biodiversité. Là, on est sur le plan national au Canada. Le gouvernement fédéral investit 24,5 millions de dollars dans des projets visant à restaurer des habitats essentiels, des espèces en péril, tout en soutenant des initiatives de plantation d'arbres et de restauration des forêts dirigées par les peuples autochtones. L'un des principaux volets de la stratégie canadienne consiste à élargir le réseau d'aires protégées terrestres et aquatiques
Cette approche prévoit notamment l'agrandissement du réseau de parcs ainsi que la reconnaissance et le développement d'autres mesures de conservation efficaces à l'échelle des paysages. Selon le gouvernement fédéral, ces investissements ont déjà permis de réaliser des progrès importants en matière de restauration des forêts et de création de collectivités plus vertes partout au pays. Ils contribueront également à l'atteinte de l'objectif consistant à protéger 30% des terres, des eaux intérieures et des océans du Canada d'ici 2030. Le gouvernement souligne également que le leadership des peuples autochtones est au cœur des efforts de protection de la nature fondée sur les savoirs traditionnels et une gestion importante et durable du territoire. Il est considéré comme essentiel pour permettre au Canada de respecter ses engagements nationaux et internationaux en matière de conservation de la biodiversité. Donc, c'est une très bonne nouvelle. On sait que la protection de l'environnement fait partie de la stratégie du Canada qui souhaite vraiment être une sorte de réserve pour le monde. Donc, pour que nous puissions bien respirer, eh bien, nous devons vivre dans un environnement plus ou moins sain, avec moins de CO2. Donc, c'est dans cette démarche que le Canada a, le gouvernement fédéral a donc accordé ce financement. 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Et maintenant, nous avons fait le tour au Canada et nous allons maintenant dans la Caraïbe avec en chanson, s'il vous plaît, avec un artiste qui va nous présenter une chanson que je vous invite à découvrir. Ça s'appelle Map Rapeyo.

0: Mesdames, Messieurs, bonsoir. Nous avons interrompu la programmation pour nous faire téléspectateurs Top TV vivre une situation qui a déroulé depuis le matin. Côté artiste B.I.C. Tison Diffé, commencé à rassembler le monde depuis bien bonnet. Pendant que nous parlons là, artiste là dans la tête une grande manifestation. En dessous.
1: D'après information nos jeunes, nous disons que c'est l'artiste B.I.C. qui prend tête manifestation côté à demander plus l'amour et l'amour.

manifestation qui a déroulé actuellement dans le centre-ville de Port-au-Prince. Et à la tête de la manifestation, c'est BIC. Ils ont réclamé l'amour pour tout le monde dans le monde.

aussi un artiste haïtien, un rappeur, qui a plusieurs albums à son actif. Et dans cette chanson qui est en créole haïtien, eh bien, il a mis ce qu'exigeait Albert Londres. Il a mis la plume dans la plaie. C'est une critique de la société haïtienne. B.I.C. décrit dans cette chanson un pays marqué par les inégalités, la corruption, l'injustice et le manque de perspective, surtout pour les jeunes. Il s'attaque aux dirigeants, aux élites et à tous ceux qui profitent du système pendant que la majorité de la population souffre. Le rap, donc, devient un instrument de dénonciation plutôt qu'un simple divertissement, comme certains ont tendance à le croire. Eh bien, la plume, le titre « Map Rapéo » peut être compris comme une sorte de... Il a utilisé une sorte de figure de style. Je vais les rappeler, je vais les rapper, eh bien, en français. Donc, ce texte présente un artiste plutôt engagé qui prend position contre l'inégalité et l'injustice qu'il y a dans ce pays de la Caraïbe. Nous allons continuer en chanson avant d'aborder une autre rubrique qui est l'horoscope. Avant l'horoscope, on va continuer en chanson et cette fois-ci, c'est avec notre diva nationale, Céline Dion, qui nous apporte « Pour que tu m'aimes encore ».

Pour que tu m'aimes encore. Donc, continue à partager l'amour. L'amour est essentiel pour nous. Eh bien, nous devons continuer à nous aimer malgré les différences. Nous devons continuer à nous aimer, à nous apprécier malgré les divergences. Donc, nous allons, il est 7h49, nous allons passer maintenant à l'horoscope du jour. Eh bien, préparez-vous, parce que je vais vous présenter l'horoscope du jour. Eh bien, on va commencer tout de suite avec Bélier. Avec Bélier, on commence avec Bélier. Ne vous en faites pas, hein, ce que vous croyez ou que vous ne croyez pas dans l'horoscope. L'essentiel, c'est que vous écoutez ça pour débuter votre journée. On commence avec Bélier. Et si vous débutez la journée avec une belle dose d'énergie, c'est déjà pas mal. C'est le moment idéal pour entreprendre ce que vous remettiez à plus tard. Au travail, votre détermination sera remarquée. En amour, prenez le temps d'écouter votre partenaire. C'est essentiel, Bélier. Il faut écouter l'autre. Il ne faut pas seulement s'écouter. Il faut écouter votre partenaire avant de tirer des conclusions hâtives. Côté santé, accordez-vous quelques instants de repos pour maintenir votre équilibre, Bélier. Je vous souhaite bonne journée et je vous invite à mettre en pratique les conseils qu'on vous donne ici, que vous croyez, que vous ne croyez pas. L'essentiel, c'est qu'il faut prendre soin de vous, il faut aimer davantage. Donc, c'est ça, Bélier. Et on passe à Taureau. Taureau, eh bien, la stabilité sera votre plus grand atout aujourd'hui. Ouais, il est important d'être stable. Les questions financières ou professionnelles évolueront dans la bonne direction, et c'est bon signe. Et si vous restez patient, donc soyez patient, Taureau. En famille, votre présence sera appréciée. Une promenade ou un moment en plein air vous aidera à recharger vos batteries. Surtout, il fait bon dehors. Hein. Sortez et Taureau. N'hésitez pas à le faire et seulement porter un chapeau ou des lunettes solaires et surtout utiliser des crèmes pour vous protéger contre les UV. On passe à Gémeaux. Gémeaux, votre sens de la communication sera à son meilleur. C'est de bon augure. Hein? Une conversation importante pourrait ouvrir de nouvelles perspectives. Que ce soit au travail ou dans votre vie professionnelle, profitez de cette journée pour régler un malentendu ou renouer avec une personne que vous appréciez. Donc, ne soyez pas rancunier, Gémeaux. Allez rencontrer l'autre. Dites-lui que je me suis trompé ou OK, on fait la paix. Donc, il faut faire la paix. Cancer, les émotions seront plus intenses aujourd'hui. Ah, c'est bon, hein? Mais elles vous guideront dans la bonne direction. Ne vous en faites pas. Faites confiance à votre intuition, particulièrement lorsqu'il s'agit de prendre une décision importante. En amour, la tendresse sera au rendez-vous. Évitez toutefois de vous laisser envahir par le stress. Surtout, on ne veut pas de stress, hein, et Cancer. Lion, vous rayonnerez de confiance et de créativité. C'est une excellente journée pour votre charisme. Naturellement, les regards en soirée, prenez le temps de célébrer vos petites réussites avec vos proches. C'est bien de célébrer les bonnes choses qu'on a réalisées au cours de la journée. Vierge, votre sens de l'organisation vous permettra de résoudre efficacement plusieurs dossiers. Les efforts fournis ces dernières semaines commenceront à porter leurs fruits. N'oubliez pas de vous accorder quelques pauses afin d'éviter la fatigue. C'est important, Vierge. Balance, l'harmonie sera votre priorité. Une discussion sincère renforcera une relation importante. Hein. Au travail, comme à la maison, votre diplomatie facilitera la résolution de petits conflits. Faites confiance à votre sens de l'équilibre.
Scorpion, votre détermination vous aidera à franchir une étape importante. Restez concentré sur vos objectifs et évitez les distractions. En amour, la franchise sera votre meilleur allié. Une bonne nouvelle pourrait arriver en fin de journée. Donc, on attend cette bonne nouvelle, hein, Scorpion. Sagittaire, l'envie de découvrir de nouveaux horizons sera bien présente. Une invitation, une rencontre ou une idée inattendue pourrait transformer votre journée. Gardez l'esprit ouvert et laissez-vous surprendre par les occasions qui se présenteront. Capricorne, votre persévérance sera récompensée. Les projets qui demandent de la discipline progresseront favorablement sur le plan personnel. Prenez le temps d'échanger avec ceux qui comptent pour vous. Un conseil bienveillant pourrait faire toute la différence. Verseau, votre créativité, votre originalité seront mises en valeur. N'hésitez pas à sortir des sentiers battus ou à proposer une nouvelle approche. Une belle surprise pourrait égayer votre journée, particulièrement dans votre vie sociale. Enfin, Poisson, votre sensibilité sera une véritable force aujourd'hui. Laissez parler votre imagination et faites confiance à votre intuition. C'est également une excellente journée pour vous consacrer à une activité artistique, à la lecture ou simplement à un moment calme. Donc, pour conclure, on veut dire que l'horoscope est avant tout un moment de divertissement et d'inspiration. Et il y en a qui vont s'inspirer de l'horoscope du jour. Donc, les étoiles peuvent suggérer une direction, mais ce sont définitivement vos choix, votre volonté et vos actions qui façonnent votre avenir. On va continuer en chanson avec Tikenja Fakoli. Plus rien ne m'étonne. Qu'est-ce qui vous étonne? Absolument rien. On y va.

0: Merci beaucoup. Merci d'être là ce soir. Merci. Moi, je suis le plus heureux parce que moi, mon rêve, c'était de chanter avec une chorale de 10 personnes. Et ce soir, il y a 900 personnes. 900, quand même. Hein? Merci beaucoup, merci. Merci.
1: C'était Tikenja Fakoli, ce grand chanteur ivoirien. Dans cette chanson plutôt engagée, le chanteur apporte un regard critique sur les réalités politiques et sociales de l'Afrique et du monde. Hein. Ils ont partagé le monde et c'est ce qu'ils ont fait effectivement à travers le refrain « Plus rien ne m'étonne ». Il

Belle chanson où Tiken Jah Fakoly s'est fait accompagner de nombreuses personnes qui ont chanté avec lui. Question de dire que plus rien ne m'étonne, mais quelque chose doit commencer par nous étonner parce que nous vivons dans le monde et nous ne pouvons pas accepter ce qui se passe dans le monde en ce qui a trait à l'injustice, à la corruption et surtout à la guerre. On doit mettre fin à toutes les guerres du monde qui ont des conséquences négatives sur nous tous. Vous êtes sur en vol radio 11, vous suivez Franco Matin et ce matin, j'ai même oublié il y a des rubriques qu'on n'a pas présentées. Bon, la rubrique sportive et il y a aussi la rubrique Coupe du Monde qui arrive, donc on va d'abord, on va faire un petit saut dans la Coupe du Monde qui bat son plein. Demain débutent les quarts de finale avec un alléchant Maroc-France. Alors, pour revenir sur la journée d'hier, aujourd'hui, il n'y a pas de match. Eh bien, ça a été une journée renversante qui a bouclé les huitièmes de finale, les huitièmes, et dessine le tableau des quarts de finale. Eh bien, les derniers billets pour les quarts de finale de la Coupe du Monde ont été distribués au terme d'une journée riche en émotions, marquée par un incroyable scénario à Atlanta et un suspense insoutenable à Vancouver. L'Argentine et la Suisse ont rejoint l'Espagne, la Belgique, la France et le Maroc, l'Angleterre et la Norvège parmi les huit meilleures nations du tournoi, mettant ainsi fin à des huitièmes de finale qui ont conservé leur lot de surprises. La plus grande sensation de la journée est venue de l'Argentine, longtemps méconnaissable face à une Égypte disciplinée et ambitieuse. Les champions du monde en titre étaient au bord du précipice, menés 2 à 0, un peu plus de 10 minutes de la fin du temps réglementaire. Les hommes de Lionel Scaloni semblaient promis à une élimination retentissante. Même Lionel Messi, pourtant l'homme des grands rendez-vous, avait manqué un pénalty en première période, laissant planer le doute sur le destin de l'Albiceleste. Mais les grandes équipes refusent toujours et toujours de mourir. Souvent, elles ne veulent pas abdiquer. Cristiano Romero a d'abord relancé les siens à la 79e minute avant que Messi ne fasse parler son immense talent en égalisant 4 minutes plus tard. Dans les arrêts de jeu, Enzo Fernandez a signé le but de la délivrance, offrant à l'Argentine une victoire spectaculaire 3-2 après une remontada que peu d'observateurs imaginaient encore possible. Cette fin de match restera comme l'une des plus renversantes de cette Coupe du Monde. On se rappelle la Belgique contre le Sénégal qui menait aussi 2 à 0 et à la 86e minute, la Belgique, eh bien, a réduit le score et le match, hein, s'est terminé finalement par 3 à 2 en faveur de la Belgique. C'est à peu près le même scénario qui s'est reproduit hier à Atlanta. Quelques heures plus tard, donc nous sommes toujours le mardi 7 juillet, à Vancouver, ici au Canada, le dernier billet pour les quarts s'est joué dans un autre registre. La Suisse et la Colombie se sont livrés un véritable duel tactique où les défenses ont constamment pris le dessus sur les attaques. Après 120 minutes sans le moindre but, les deux équipes ont dû se départager lors d'une séance de tirs au but particulièrement éprouvante. Le gardien suisse Gregor Kobel est devenu le héros de son équipe en réalisant un arrêt décisif avant que Ruben Vargas ne transforme le tir victorieux pour envoyer la Nati en quart de finale pour la première fois depuis 1954. Ça fait très, très, très, très, très longtemps. Beaucoup d'entre vous qui écoutent la radio maintenant n'étaient pas encore nés en 1954.
On salue au passage ceux qui étaient déjà nés en 1954. Cette dernière journée a confirmé

mais que cette Coupe du Monde ne laisse aucune place aux certitudes. L'Égypte est passée à quelques minutes d'un exploit historique contre le champion du monde en titre, tandis que la Colombie, pourtant impressionnante depuis le début du tournoi, a vu son parcours s'arrêter sur les détails cruels d'une séance de tirs au but. Le tableau des quarts de finale est désormais complet et promet des affiches de très haut niveau. La France retrouvera le Maroc demain, donc dans un duel chargé d'histoire et d'émotion, où les deux compères, les deux anciens compères du Paris Saint-Germain, Kylian Mbappé et Achraf Hakimi, vont s'affronter. L'Espagne affrontera une Belgique en pleine confiance après sa démonstration contre les États-Unis. La Norvège défiera une Angleterre qui monte progressivement en puissance. Enfin, l'Argentine croisera le fer avec une Suisse portée par une défense de fer et une immense confiance après son exploit à Vancouver. À mesure que la compétition avance, les écarts entre les équipes se réduisent. Et bien sûr, c'est normal, puisque chaque équipe veut vraiment repartir avec la coupe. Et chaque détail devient décisif. Une inspiration de Messi, un arrêt de Kobel, un pénalty transformé ou manqué peuvent désormais faire basculer le destin d'une nation avec seulement 8 équipes encore en lice. La Coupe du Monde entre dans sa phase la plus intense où chaque rencontre ressemble déjà à une finale avant l'heure. Donc dans cette Coupe du Monde, on a vu beaucoup de scénarios dingues. Qui l'aurait cru, qui l'aurait imaginé que dans cette rencontre, l'Argentine pouvait sortir la tête haute? Eh bien, c'est ça. Messi et compagnie, surtout Lionel Messi, eh bien, il a fait parler son génie. Et comme on dit, les grandes équipes ne meurent jamais. Donc, c'est ainsi que cette rencontre s'est terminée hier. On va continuer en chanson mais au passage, on salue tous ceux qui nous écoutent en ce moment, ceux qui sont à la maison, ceux qui sont sur les routes. On n'a pas présenté Infotrafic ce matin, mais ce n'est que partie remise. Demain, Mélodie vous retrouvera pour toutes les rubriques qu'on a dans Franco Matin. C'est ça, on va enchaîner en musique avec quelqu'un qu'on connaît bien, quelqu'un que vous connaissez et que vous appréciez. Eh bien, on va l'écouter tout de suite et vous me direz, c'est qui? Devinez.

Charles Aznavour, d'origine arménienne, mais quelle voix! En débutant sa carrière, en voulant devenir chanteur, eh bien, tout le monde a dit que Charles Aznavour, il ne pouvait pas chanter. Il était de petite taille, mais on dit souvent ce que les autres disent, ça ne représente pas toujours la réalité. Il faut avoir confiance en soi. Et Charles Aznavour, il avait confiance en ses capacités. Tout comme on a dit la même chose pour quelqu'un comme Johnny Hallyday. On avait dit que ces gens-là, leur voix ne correspondent pas aux canaux habituels. Donc, mais quand même, il a pu s'imposer comme l'une des plus belles voix françaises de tous les temps. Eh bien, dans cette chanson, Charles Aznavour, il raconte le rêve d'un homme qui aspire à changer de vie, fatigué par les difficultés du quotidien, la solitude et la dureté du monde qui l'entoure. Le monde est vraiment dur, parfois même méchant avec certains. Il demande qu'on l'amène vers un endroit où il pourra retrouver l'espoir, la liberté et le bonheur. À travers des images de voyages et de grands horizons, Aznavour exprime un désir profondément humain, celui de s'échapper, de recommencer ailleurs et de croire en un avenir meilleur. Mais derrière ce rêve, d'ailleurs, se cache aussi une réalité sociale, celle de ceux qui travaillent dur, qui connaissent les épreuves de la vie et qui cherchent simplement une occasion de respirer et de vivre pleinement. Donc avec Amène-moi, Charles Aznavour transforme une envie de fuite en un message fort, universel. Parfois, il suffit de croire un nouveau départ pour continuer d'avancer. Il faut toujours croire que quelque chose est possible. Même si tout le monde ne croit pas, il faut toujours croire. Donc c'est vraiment, j'espère que vous avez bien apprécié cette chanson de Charles Aznavour. Ce matin, l'émission est un peu en désordre. Donc je ne respecte pas l'ordonnancement des rubriques, mais quand même, vous allez avoir un peu de pitié pour moi, mais le temps de retrouver Mélodie demain matin qui sera là sans doute avec vous pour continuer à vous accompagner. Alors on va reprendre la météo du jour. Eh bien, du côté, c'est une belle journée. La journée a déjà débuté. On a sous mes yeux là, je vois le beau soleil, le soleil qui nous donne beaucoup d'énergie. Donc ici à Saint-Boniface et un peu partout au Manitoba, après ce début de matinée déjà bien ensoleillé, eh bien le ciel restera généralement dégagé avec seulement quelques passages nuageux. La température grimpera jusqu'à environ 27 degrés cet après-midi. Une chaleur agréable qui sera accentuée par un humidex à près de 30. Et si vous avez des activités prévues à l'extérieur, n'oubliez pas de l'indice UV sera très élevé, un chapeau, des lunettes et de soleil et de la crème solaire seront donc de mise. En soirée, le temps demeurera calme et dégagé avec un minimum autour de 16 degrés, bon, très bon pour dormir. Et une excellente journée en perspective pour profiter pleinement de l'été au Manitoba que l'été vraiment vous apporte beaucoup de bonheur. On est en été, on est content, tout le monde est heureux, les enfants sont à la maison. Les parents ne sont pas tous contents quand les enfants sont là, mais quand même, il faut les accompagner, aider-les à dessiner, à lire, à profiter pleinement de leurs vacances et en attendant qu'ils retrouvent l'école en septembre. Et nous, ici, nous allons continuer avec en chanson ici. 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Vous venez d'écouter donc la rubrique Horoscope. Eh bien, nous allons continuer en chanson. Tout à l'heure, je parlais justement de Johnny Hallyday, c'est lui qui va nous accompagner maintenant. On nous dit ça.

Mais quelle voix exceptionnelle, Johnny Hallyday. Johnny Hallyday, qui est un artiste particulier avec sa voix, son style, eh bien, dans cette chanson, l'artiste raconte l'histoire d'un homme qui voit les portes de la prison se refermer sur lui. À travers ses paroles, il exprime les regrets d'une vie marquée par les erreurs, la solitude et les conséquences de ses choix. Mais au-delà de l'histoire d'un détenu, le pénitencier porte un message fort de réflexion sur la jeunesse abandonnée, les mauvaises influences et l'importance de l'accompagnement familial. Il faut toujours accompagner les enfants, aider les enfants à prendre les décisions. Ne prenez pas des décisions à leur place, mais accompagnez-les pour qu'ils soient assez matures pour prendre des décisions qui seront bénéfiques pour eux à l'avenir. Le narrateur est dans cette chanson et adresse aussi un avertissement aux parents en rappelant que l'absence de repères peut parfois conduire certains jeunes vers des chemins difficiles. Avec sa voix puissante et son interprétation chargée d'émotions, Johnny Hallyday transforme cette chanson en un récit universel sur le remords, la perte de liberté et l'espoir d'une seconde chance. 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Aujourd'hui, l'émission est un peu particulière. On a j'ai bouleversé l'ordonnancement de l'émission. J'espère que Mélodie ne me tiendra pas rigueur. Eh bien, on va maintenant faire un petit saut encore dans la Coupe du Monde. Et comme je le disais, dans cette Coupe du Monde, il y a beaucoup, beaucoup, beaucoup de surprises, beaucoup de bouleversements. Et maintenant, 8 nations, un même rêve, les quarts de finale lancent la course vers le sacre mondial. Donc c'est à partir de demain. Après plus de 3 semaines de compétition, la Coupe du Monde entre dans sa phase la plus captivante. À partir de demain, les 8 meilleures équipes de la planète se disputeront une place dans le dernier carré d'un tournoi qui n'a cessé de surprendre. La France, le Maroc, l'Espagne, la Belgique, la Norvège, l'Angleterre, l'Argentine et la Suisse sont désormais les seules nations encore en lice pour soulever le trophée le 19 juillet à New York. New York, New Jersey, si vous voulez. Je ne veux pas que les gens de New Jersey fassent de la jalousie. Ces quarts de finale réunissent des profils bien différents. Certaines sélections confirment leur statut de favorite. D'autres prolongent un parcours inattendu, mais toutes ont démontré qu'elles possèdent les qualités nécessaires pour rêver plus grand. La France poursuit son parcours avec la rigueur qui fait sa réputation, solide défensivement et efficace dans les moments décisifs. Les Bleus avancent avec la maîtrise d'une équipe habituée au grand rendez-vous. Face à eux se dresse le Maroc, la meilleure équipe africaine ces dernières années. Le Maroc a été demi-finaliste en 2022, on se le rappelle. L'une des plus belles histoires de cette édition, les Lions de l'Atlas continuent d'impressionner par leur discipline tactique, leur solidarité et leur capacité à faire déjouer des adversaires pourtant mieux classés. L'autre affiche opposera deux équipes qui pratiquent un football résolument offensif. L'Espagne, impressionnante depuis le début du tournoi, l'Espagne n'a encore encaissé le moindre but dans cette compétition. Elle s'appuie sur une possession de balle exceptionnelle et un collectif parfaitement huilé. En face, la Belgique arrive en pleine confiance après avoir signé la démonstration la plus convaincante des huitièmes de finale en éliminant les États-Unis sur le score sans appel de 4-1. Les Diables Rouges semblent avoir retrouvé leur meilleur niveau avec des décisions fortes de l'entraîneur français Rudy Garcia au moment où la compétition devient la plus exigeante.
Le troisième quart de finale mettra aux prises deux équipes qui n'ont jamais cessé de croire en leur chance. La Norvège poursuit un parcours remarquable après avoir éliminé le Brésil, quintuple champion du monde, grâce à un football généreux et discipliné. L'Angleterre, de son côté, monte progressivement en puissance. Les Three Lions disposent d'un effectif talentueux et expérimenté, capable de faire la différence dans les grands rendez-vous. Enfin, l'Argentine retrouvera la Suisse dans un duel qui s'annonce particulièrement intriguant. Les champions du monde en titre ont frôlé l'élimination, on le sait, hier contre l'Égypte, avant de réussir une spectaculaire remontée, c'est ce qu'on appelle en espagnol « remontada », illustrant une nouvelle fois leur caractère et leur résilience. La Suisse, quant à elle, a bâti sa qualification sur une organisation défensive exemplaire et un sang-froid remarquable, validant son billet à l'issue d'une éprouvante séance de tirs au but face à la Colombie. À ce stade de la compétition, les écarts de niveau, comme je le disais, sont plutôt minimes. N'importe quelle petite équipe ou bien n'importe quel outsider peut facilement éliminer un favori. Donc, les favoris n'ont qu'à bien se tenir pour s'ils veulent vraiment arriver et s'ils veulent bien arriver jusqu'au bout dans cette compétition. Et c'est ce qui peut faire la différence, c'est une inspiration individuelle, une erreur défensive, un arrêt décisif ou une séance de tir au but. Et ça, et il y a tout ça lorsqu'on arrive dans les phases à élimination directe. Mais une chose est certaine, les quarts de finale, eh bien, s'annonce vraiment difficile et promettent un spectacle de très haut niveau avec des matchs intéressants comme Maroc-France, Angleterre-Belgique, Belgique et l'autre équipe là. Je crois que l'Angleterre joue contre la Norvège. Donc, ce sera vraiment du lourd pour les quarts de finale. Donc, entre favoris déterminés et à confirmer leur statut et outsider, donc, et décidés à poursuivre leur rêve, le tournoi entre dans une phase vraiment importante où chaque match équivaut à une finale et où chaque nation joue désormais son destin sur les 90 minutes et qui sait peut-être davantage. On va continuer en chanson et cette fois-ci, on va revenir dans la Caraïbe avec Benio d'Emeline Michel. Et je salue au passage toutes les communautés présentes ici au Manitoba, les communautés, les pays africains, les communautés, donc les immigrants africains, les Caribéens, et je salue particulièrement la communauté haïtienne. Je vais vous inviter à apprécier encore une fois Emeline Michel dans Benio.

0: Il semble que ça ne fonctionne pas. Benio de Emeline Michel. Un moment. Ok. Il y a un problème. On va voir. Est-ce que ça marche maintenant? Alors, il s'est produit quelque chose
1: depuis longtemps, nous luttons sur le front.
0: Écoutons maintenant Benio.
1: Et nous tombons comme Toussaint l'ouverture, Del Grace, Macandal. Mais nous nous relevons avec la voix de Bob Marley, avec les poules.

Emeline Michel, la diva haïtienne. Je salue la communauté haïtienne qui écoute En Vol 91 FM. Vous êtes sur En Vol, bien entendu. Vous suivez Franco Matin. Et on va continuer en musique. On a écouté Emeline Michel. Maintenant, on va enchaîner avec ce morceau. Là, on va voir. Oui, il arrive, celui qui va chanter. Voilà, appréciez s'il vous plaît.

Ensuite, Fanta Diallo de notre ami Alpha Blondy. Alpha Blondy, c'est ivoirien qui chante, hein, comme vous le savez, le reggae. Mais il se passe de présentation. On en profite pour saluer tous les Ivoiriens qui vivent à Winnipeg, hein, qui nous écoutent un peu partout au Manitoba. Donc, dans cette chanson, suite Fanta Diallo, Alpha Blondy nous offre une chanson plutôt pleine d'émotion et de nostalgie. Eh bien, l'artiste ivoirien raconte le souvenir d'une femme qui a marqué sa vie, une présence devenue presque un rêve entre amour, encore l'amour, là, c'est important, l'admiration et le regret. Contrairement à ses chansons les plus engagées comme Brigadier Sabari ou Apartheid is Nazisme, ce titre révèle un côté plus intime du chanteur où le reggae devient un moyen d'exprimer les sentiments, la mémoire et la perte. Suite Fanta Diallo, que vous avez écouté sur Envol 91 à l'espace Franco-Matin, est devenue l'une des chansons les plus populaires d'Alpha Blondy grâce à sa mélodie douce, son rythme reggae envoûtant et son message universel sur l'amour et les souvenirs qui restent gravés dans le cœur. En parlant du cœur, on sait ce que représente l'amour pour nous qui écoutons la radio. Eh bien, je vous invite à écouter l'hymne à l'amour interprété par Céline, Johnny et Morane. On l'écoute.

0: On commence fort. Bonsoir Johnny, bonsoir Morane. Ouh, Céline. Un trio unique, quelle émotion.
1: Commencer une soirée avec l'hymne à l'amour à côté de Johnny et de Morane. Morane, je t'adore, je t'ai toujours aimé. J'admire tellement ton talent et surtout ta grande sensibilité vocale.
2: Tu as une grande âme vocale. Je le décuple.
1: Et toi, Johnny, ben, on te connaît depuis toujours, on t'aime depuis toujours. Et c'est difficile d'écouter Johnny. C'est encore plus difficile d'écouter Johnny, de chanter à côté de lui et de le regarder dans le creux des yeux bleus.
0: Johnny, être accompagné par deux voix exceptionnelles et puis écouter des voix de Céline comme ça, ça change toute la chanson.
3: C'est beaucoup plus facile de chanter avec des gens qui chantent bien qu'avec des gens qui chantent mal.
4: C'est dit, Johnny Hallyday. Vous avez vraiment écouté trois voix exceptionnelles, notre Céline nationale et internationale. Et surtout, Johnny Hallyday et Morane qui ont interprété cette chanson qui est avant tout une déclaration d'amour absolu. Il faut absolument aimer. Aimez-vous les uns les autres, appréciez-vous pendant que vous êtes en vie. Eh bien, cette chanson raconte un amour tellement fort que rien ne semble pouvoir l'ébranler. Ni la difficulté de la vie, ni les épreuves, ni même la séparation. Et cette chanson a été écrite par Édith Piaf en hommage à l'homme qu'elle aimait, le boxeur Marcel Cerdan. L'hymne à l'amour porte un message universel, celui d'un amour qui dépasse le temps, les obstacles et même la peur de perdre l'être aimé. Dans cette interprétation, réunissant Céline, Johnny Hallyday et Morane, trois grandes voix de la francophonie apportent chacune leur émotion et leur personnalité à ce grand classique. La puissance vocale de Céline, l'intensité de Johnny et la sensibilité de Morane donnent une nouvelle dimension à cette chanson devenue un symbole de passion et de fidélité. Mais au-delà d'une simple chanson d'amour, l'hymne à l'amour rappelle que certains sentiments peuvent devenir une force capable de traverser les épreuves de la vie. Et nous nous approchons vers, petit à petit vers la fin de cette émission de Franco Matin. Mais bien avant de tirer la révérence, on va retrouver Adriana Turenne dans « Je suis un arbre ».

0: C'était Adriana Turenne, Je suis un arbre. Eh bien, dans ce titre profondément poétique, l'artiste parle de ses racines, de son héritage et du lien qui unit une personne à son histoire à travers l'image de l'arbre. Elle évoque la force des origines, la mémoire des générations précédentes et tout ce qui nous permet de rester debout malgré les épreuves. La chanson rend hommage à la transmission familiale, notamment à la présence des ancêtres et des grands-mères qui continuent de vivre à travers les valeurs, les souvenirs, la culture qu'elles ont inculquées aux jeunes générations. Et même lorsqu'elles partent, ces grands-mères, eh bien, elles continuent d'avoir un impact sur les plus jeunes. Et la chanson exprime aussi un sentiment d'appartenance à une terre, à une communauté, à une identité franco-manitobaine riche de plusieurs héritages. Et avec sa voix chaleureuse et une musique folk aux accents sensibles, Adriana Turenne nous rappelle que nos racines ne sont pas seulement un souvenir du passé, elles sont une force qui nous accompagne dans le présent. Voilà, mesdames et messieurs, nous sommes arrivés à la fin de l'émission Franco-Matin que vous avez suivie aujourd'hui exceptionnellement avec moi puisque Mélodie n'était pas là. Je vais vous souhaiter de passer une excellente journée et le temps de retrouver Mélodie demain matin et moi, je serai avec vous pour... La rubrique sportive et surtout les informations. Mais Mélodie vous retrouvera demain matin. Donc, je vous souhaite de passer une excellente journée en compagnie de Envol, puisque la programmation va continuer.
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1: Dans ce passage tiré du roman « Ces enfants de ma vie », écrit en 1977, Gabrielle Roy se remémore avec émotion ses débuts comme institutrice à l'École Provencher, une école de garçons. Elle évoque la rentrée scolaire, l'inquiétude des tout-petits qui découvrent un univers nouveau et la difficulté supplémentaire pour certains enfants immigrants de s'intégrer en salle de classe, en plus de devoir fonctionner dans une langue qui leur est étrangère. Elle raconte également l'arrivée marquante d'un petit garçon. Cet extrait de « Ces enfants de ma vie » sera présenté par Amélie Tétreau.
2: En repassant, comme il m'arrive souvent ces temps-ci, par mes années de jeune institutrice dans une école de garçons en ville, je revis, toujours aussi chargée d'émotions, le matin de la rentrée. J'avais la classe des tout-petits. C'était leur premier pas dans un monde inconnu. À la peur qu'ils en avaient tous plus ou moins, s'ajoutait, chez quelques-uns de mes petits immigrants, le désarroi en y arrivant de s'entendre parler dans une langue qui leur était étrangère. Tôt, ce matin-là, me parvinrent des cris d'enfants que les hauts plafonds et les murs résonnants amplifiaient. J'allais sur le seuil de ma classe. Du fond du corridor s'en venait à l'allure d'un navire une forte femme traînant par la main un petit garçon hurlant. Tout minuscule auprès d'elle, il parvenait néanmoins, par moments, à s'arc-bouter et, en tirant de toutes ses forces, à freiner un peu leur avance. Elle, alors, l'empoignait plus solidement, le soulevait de terre et l'emportait un bon coup encore. Et elle riait de leur voir, malgré tout, si difficile à manœuvrer. Ils arrivèrent à l'entrée de ma classe où je les attendais en m'efforçant d'avoir l'air sereine.
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3: Dans ce passage tiré du roman « Ces enfants de ma vie », écrit en 1977, Gabriel Leroy se remémore avec émotion ses débuts comme institutrice à l'École Provencher, une école de garçons. Elle évoque la rentrée scolaire, l'inquiétude des tout-petits, qui découvrent un univers nouveau, et la difficulté supplémentaire pour certains enfants immigrants de s'intégrer en salle de classe, en plus de devoir fonctionner dans une langue qui leur est étrangère. Elle raconte également l'arrivée marquante d'un petit garçon.

0: plus ou moins, s'ajoutait, chez quelques-uns de mes petits immigrants, le désarroi en y arrivant de s'entendre parler dans une langue qui leur était étrangère. Tôt, ce matin-là, me parvinrent des cris d'enfants que les hauts plafonds et les murs résonnants amplifiaient. J'allais sur le seuil de ma classe. Du fond du corridor s'en venait à l'allure d'un navire une forte femme traînant par la main un petit garçon hurlant. Tout minuscule auprès d'elle, il parvenait néanmoins, par moments, à s'arc-bouter et, en tirant de toutes ses forces, à freiner un peu leur avance. Elle, alors, l'empoignait plus solidement, le soulevait de terre et l'emportait un bon coup encore. Et elle riait de leur voir, malgré tout, si difficile à manœuvrer. Ils arrivèrent à l'entrée de ma classe où je les attendais en m'efforçant d'avoir l'air sereine.
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3: Ici Zach Langlois et voici votre bulletin de l'Association des radios communautaires de l'Ouest et des territoires. Au fédéral, la Banque du Canada a été reconnue coupable d'avoir enfreint le Code du travail en utilisant des sous-traitants et des employés syndiqués pendant la grève de ses agents de sécurité. Le Conseil canadien des relations industrielles lui a ordonné de cesser le recours à des briseurs de grève. Les 63 agents en grève réclamant des meilleurs salaires, avantages sociaux et horaires stables. Le syndicat AFPC considère cette décision comme une victoire et souhaite reprendre les négociations afin d'obtenir une entente équitable avec l'employeur. Au Manitoba, Adèle Oleschuk, une jeune Winnipegoise, a passé une année scolaire en France grâce au programme d'échange du Rotary Club. Son objectif était d'améliorer son français et de découvrir la culture, l'art et l'architecture française. Accueillie par 4 familles dans le nord de la France, elle a exploré la région, créé des liens internationaux et développé une grande confiance en elle. Elle a obtenu le DELF B2 en français et souhaite continuer à pratiquer la langue à son retour au Manitoba. Cette expérience lui a permis de vivre une immersion culturelle marquante. En Saskatchewan, Ottawa investit 24,5 millions de dollars dans 8 projets de reboisement en Saskatchewan. Le plus important vise la communauté du lac La Ronge, où jusqu'à 4 millions d'arbres seront plantés pour restaurer une forêt touchée par les feux. D'autres projets à Regina et Saskatoon favoriseront la biodiversité, la protection des habitats et la réduction de l'érosion. Ce financement fait partie d'une stratégie fédérale visant à protéger 30 % des terres et des eaux canadiennes d'ici 2030. Des pharmacies en Alberta constatent une hausse des fausses ordonnances. Au premier semestre de 2026, 132 prescriptions falsifiées ont été signalées contre 149 pour toute l'année 2025. Les fraudeurs utilisent des méthodes de plus en plus sophistiquées, ciblant souvent des médicaments contrôlés comme les opioïdes. Les pharmacies d'Edmonton et de Calgary sont particulièrement touchées. Les policiers encouragent les pharmaciens à signaler les fraudes, alors que les autorités observent une augmentation des cas déclarés. Les infirmières et infirmiers de la Colombie-Britannique ont installé un piquet de grève à Vancouver pour dénoncer leurs conditions de travail. Le syndicat, qui représente plus de 60 000 membres, réclame de meilleurs salaires, plus de sécurité et des solutions à la pénurie de personnel. Après plusieurs moyens de pression depuis juillet, les membres ont rejeté une entente jugée insuffisante. Ils accusent aussi les employeurs d'intimidation et les négociations ont repris, mais aucun accord n'a encore été conclu. Des résidents du Yukon demandent une réforme du système d'évaluation foncière qu'ils jugent injuste. À Whitehorse, des propriétaires de quartiers récents comme Whistled Bend paient davantage de taxes que certains habitants du centre-ville malgré des valeurs marchandes similaires. Des citoyens estiment que les évaluations ne reflètent pas la réalité du marché immobilier actuel. Une association territoriale a adopté une résolution demandant au gouvernement de moderniser le système afin qu'il soit plus équitable, transparent et adapté à la hausse importante des prix des maisons au Yukon. Le Nunavut et le Manitoba ont signé un protocole d'entente pour renforcer leurs liens économiques et sociaux. Les deux gouvernements souhaitent collaborer dans plusieurs domaines, notamment l'énergie, les transports, la santé, l'éducation, Internet et la culture autochtone. Le projet de liaison hydroélectrique et de fibre optique de Kivalwick, ainsi que le développement du port de Churchill, sont au cœur de cette coopération.

0: 15 coups sûrs. Le lanceur Frankie Flores Jr. a obtenu la victoire, limitant Edmonton à 4 points. Les Oilers d'Edmonton ont prolongé l'attaquant Owen Michaels pour 2 ans avec un salaire annuel moyen de 900 000 $. Finaliste au trophée Hobby Baker et joueur par excellence du Frozen Four 2024-2025, il a aidé Western Michigan à remporter son premier championnat national. En Colombie-Britannique, les Harbourcats de Victoria ont écrasé les Ben Elks 18-5 à Victoria. Après avoir tiré de l'arrière 5-2, Victoria a explosé avec 16 points en 4 manches grâce à 14 coups sûrs et 3 circuits. Tristan Buring, David Crane et Rowan Kleen ont mené l'attaque gagnante. Les Harbourcats sont de retour dans l'action à 6h35 PM ce soir contre les Bens de Elks en ce 8 juillet. 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

0: Nous sommes aujourd'hui à notre troisième émission de la semaine. On est le mercredi 8 juillet et vous êtes bel et bien sur Envol 91 pour votre émission Couleur d'ici avec James Olivier et moi-même Christian Dibi. Bonjour James, comment ça va?
1: Bonjour Christian, bonjour aux auditeurs, ça va bien. Alors c'est une nouvelle émission qui commence, et Christian, avec un nouveau contenu puisqu'on est mercredi. Mercredi, on a Info Justice, et donc tous les deux mercredis. Et aussi, on aura à parler information ici au Manitoba, on aura à parler des sports aussi. On n'aura pas notre chroniqueur sportif aujourd'hui, Mathias Mungwe, pour sa chronique hors-jeu. Mais on va parler tout de même des sports, par exemple la France qui, malheureusement, n'a pas le même succès que les États-Unis devant la FIFA et Christian. Et puis, Conor McGregor qui l'affirme, je suis le plus grand poids à plume de Bruce.
0: Exactement.
1: Et, bon, je ne sais pas, bon, c'est, si tu as eu la chance de regarder Bruce Lee dans les vidéos comme ça.
0: Bah oui, un peu. Quand même, je pense qu'on a tous grandi un peu en regardant Bruce Lee. Et puis justement, comme tu l'as dit, on n'aura pas Mathias avec nous aujourd'hui parce qu'il n'y a pas de match de Coupe du Monde aujourd'hui. C'est un jour sans pour tous les fans de soccer, football. C'est ça un peu bizarre de se dire, ah, il n'y a pas de... C'est la première fois depuis deux, trois semaines qu'il n'y a rien à se mettre sous la dent. Et donc aujourd'hui, on n'a pas notre chronique. Mais par contre, on a un autre qui revient, qui n'était pas là. C'est Hugo Bocan qui...
1: Ouais, tout à fait. Qui sera avec nous dans la deuxième partie de l'heure. Et dans la deuxième partie de l'émission.
0: Exactement, à 17h10.
1: Et puis dans les informations, Christian, le Manitoba et les Nunavut qui signent un protocole d'entente. Et puis l'excédent commercial du Canada qui est à son plus haut niveau depuis 4 ans. Et enfin, le Canada qui annonce la nomination de son nouveau directeur général. Cette fois-ci, un nouveau directeur général qui s'exprime très bien en français.
0: Qui parle en français, super. Et donc, de nouvelles positives, en tout cas pour les francophones, en tout cas qui écoutent cette émission. En termes de nouvelles positives, on espère que vous avez commencé la semaine du bon pied et avec aussi une bonne manière au point de vue financier. Alors, on écoute le morceau Cash de Joey Doit Filet et on revient ici pour parler météo parce qu'on a un très beau soleil qui nous attend ici à Winnipeg.

0: On attaque donc la question de la météo actuellement à Winnipeg. On a une température de 26 degrés avec James Olivier. Et puis, on a surtout une vigilance parce que on a des conditions qui devraient débuter à partir de 13 heures. On parle d'une chaleur intense.
1: Ouais, tout à fait, parce qu'on est à 26 degrés, donc il fait très chaud actuellement à Winnipeg, et donc avec un beau soleil, Christian qui va se coucher ce soir à 9h37 pour se lever demain à 5h30. Et demain, ce sera encore une belle journée ensoleillée avec des températures de 14 à 27 degrés. Ce sera plus chaud demain par rapport à aujourd'hui. Et puis, ça va continuer vendredi avec des températures de 18 à 28 degrés. 18 degrés le matin, Christian. Donc, c'est très chaud. On peut se comprendre.
0: 18 degrés le matin, ça va, mais on
1: peut comprendre tout ça. Donc, on a même 24 degrés le matin pour la semaine prochaine. Donc, demain, on peut espérer des averses et pas beaucoup. Et 45% en termes de probabilité. Donc, c'est des probabilités. Donc, ça peut toujours arriver ou non. Donc, mais avec des températures de 18 à 28 degrés pour vendredi et le samedi, des températures de 17 à 33 degrés et on aura jusqu'à 36 degrés le dimanche, de 22 à 36 degrés. Donc, il faut vraiment...
0: Je te promets que j'ai peur. J'ai peur d'arriver à cette journée-là. Honnêtement, 36 degrés, franchement, c'est incroyable.
1: Il faut prévoir des conditions d'adaptation. Peut-être ceux qui veulent aller à la piscine ou à la plage.
0: Même la piscine, l'eau de la piscine sera chaude.
1: Ouais.
0: L'eau de la plage sera brûlante. Parce que 36 degrés, et je pense que ça, on n'est pas dans le ressenti.
1: Pour consommer beaucoup de glace, tout ça.
0: Ouais. Exactement. Je pense que les personnes qui vendent des boissons rafraîchissantes et tout le reste vont se faire beaucoup d'argent.
1: Oui, tout à fait. Et le lundi, ce sera des températures de 24 à 36 degrés. 24 degrés le matin, Christian.
0: On va se réveiller en transpirant à grosses gouttes.
1: Et le mardi, des températures de 20 à 27 degrés. Le mercredi, de 17 à 28 degrés pour la semaine prochaine, Christian.
0: Vous avez souhaité la chaleur et les rayons du soleil, et vous êtes servi. Vous aurez cette semaine, la semaine prochaine et plus.
1: Il faut faire très attention. Et partout en Europe, il y a beaucoup de morts.
0: Oui, c'est
1: avec
0: vrai.
1: La canicule. Et même au Québec, on a déjà signalé des morts.
0: Exactement, dû à la chaleur intense, parce que 36 degrés, il faut être honnête, c'est pas une température idéale pour faire quoi que ce soit. Même si c'est vrai qu'il fait chaud et qu'il fait beau, c'est pas recommandé d'être dehors sous 36 degrés quand même. Donc si vous voulez être en extérieur et faire des activités, il faudrait faire attention de rester hydraté ou même de vous hydrater si vous pouvez vous verser de l'eau là-dessus. Il y a des parcs à eau un peu partout, on peut s'hydrater le visage de temps à autre. La peau aussi a besoin d'hydratation,
1: c'est pas seulement
0: l'intérieur mais l'extérieur.
1: Et des crèmes solaires aussi.
0: Exactement, des crèmes solaires aussi. Alors, on passe le message encore une fois, cette semaine, la semaine prochaine, on peut pas encore le dire pour la semaine sur prochaine, mais en tout cas, ces deux prochaines semaines seront très très chaudes. Alors, pensez à vous hydrater comme il se doit, parce que ça pourrait être nocif pour votre santé si vous négligez cela. On part donc en musique avec Marie Flores, en feat avec Trinks sur Vai Timbora. C'est un morceau portugais. On écoute ce morceau et ensuite on reviendra ici avec notre premier invité de la journée qui est déjà en studio. Il s'agit d'Océane Moyer qui va nous parler de quelque chose d'intéressant. On garde un peu la surprise pour tout à l'heure.

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1: Et donc, on revient en studio avec notre invité de la journée, Océane. Bonjour Océane, comment ça va?
2: Ça va très bien, merci Christian. Et vous-même, James et Christian?
1: Ça va très bien, juste peur de la chaleur, mais ça va. James, Olivier et toi?
3: Oui, ça va très bien. Bon, beaucoup de chaleur. Mais on aime la chaleur malgré tout.
1: Pour toi, ok, d'accord. Mais bon, moi, je ne vais pas me prononcer là-dessus. Océane, on parle aujourd'hui d'un sujet très intéressant. On parle de l'aide juridique. Bah, on sait tous ce que c'est qu'une aide. On sait ce que c'est que le juridique. Mais qu'est-ce que c'est que l'aide juridique? On va essayer d'approfondir un peu là-dessus. Alors, je recommence la question. Qu'est-ce que c'est l'aide juridique?
2: Alors, expliquez simplement, l'aide juridique est un programme public qui permet d'être représenté par un avocat gratuitement ou à faible coût. Et au Canada, ce programme est financé conjointement par le gouvernement fédéral et par les gouvernements provinciaux. Et il faudrait également souligner que, bon, dans ce contexte-là, chaque province possède son propre régime, donc a ses propres critères d'admissibilité. Voilà. Et au Manitoba, les services sont assurés par l'aide juridique du Manitoba, c'est le nom officiel, qui a été fondée en 1972 à peu près, bien que des formes d'aide existaient déjà dans les années 1930. Alors ça, c'était un petit historique là pour poser les premières briques.
1: D'accord. Moi, j'ai une question personnelle à moi. Okay. L'aide juridique, c'est de l'aide, mais c'est quoi la différence entre, par exemple, aller voir un avocat? Parce que l'avocat aussi, c'est un juriste, techniquement. Je ne sais pas si je dis les bons termes. C'est aussi de l'aide juridique ou c'est pas de l'aide juridique?
2: Excellente question. Alors, l'aide juridique au Manitoba permet simplement, nous permet d'être jumelés, entre guillemets, avec un avocat. Oh, c'est un peu l'étape par laquelle on passe pour pouvoir trouver un avocat qui nous représentera à moindre coût ou souvent gratuitement.
1: Donc si je comprends bien, c'est-à-dire que l'aide juridique est le moyen de nous orienter vers la personne qui est en réalité l'aide.
2: Exactement.
1: C'est le canal.
2: C'est exactement ça, Christian.
1: D'accord, super. Et donc, qui est admissible à l'aide juridique ici au Manitoba?
2: Alors, les critères d'admissibilité se trouvent exactement sur le site web de l'aide juridique et même dans le règlement de l'aide juridique. Et il y a deux critères principaux qui s'appliquent. D'abord, on a le critère financier. Donc, c'est une évaluation qui porte sur les ressources financières du demandeur, ses dettes également, et ce qu'on appelle sa capacité réelle de payer les frais juridiques. On va également vérifier, évaluer le critère de résidence, ok? Et donc ça, ce critère-là est prévu dans le règlement. On va vérifier si la personne vit au Manitoba, ou alternativement, hein, s'il s'agit d'une personne qui vient d'une autre province, on va vérifier si sa situation est survenue au Manitoba. Voilà, donc il s'agit des critères principaux pour évaluer la demande, entre autres, bien sûr.
1: Alors, quelle est la procédure, justement, pour évaluer cet aspect financier?
2: Ah, excellent. Donc, de façon générale, on va déterminer l'admissibilité, en tout cas dans le contexte financier, là, en regardant les revenus, les dettes, les actifs, donc tout ce qui est épargne, même les véhicules, même les maisons, le compte REER, etc. Mais l'aide juridique va également utiliser ses propres lignes directrices financières. Qu'est-ce que ça veut dire? Eh bien, on va simplement déterminer si l'aide peut être accordée gratuitement en évaluant, par exemple, la taille de la famille et le revenu familial brut. Donc, on va également effectuer une analyse sur cette base-là pour déterminer si la famille ou la personne peut bénéficier de l'aide juridique.
1: Quand on fait des analyses, c'est pour déterminer si oui ou non vous êtes admissible. Bah, dans le cas où vous n'êtes pas admissible, par exemple, une personne ne rentre pas dans ces critères, est-ce que sa demande va être automatiquement rejetée?
2: Ok. Non. Ce n'est pas dans tous les cas, je m'explique. Bien, par exemple, si l'aide juridique détermine que cette personne-là a effectivement les moyens de payer les frais juridiques, eh bien, il y a une option qui se présente à elle. On appelle ça l'aide conditionnelle. Et donc, l'aide juridique pourra déterminer ou bien établir un accord avec cette personne-là, un accord, on va lui présenter un contrat qu'elle va signer, on appelle ça l'accord de paiement. Et l'aide juridique va déterminer les modalités de paiement. Donc, on peut dire, par exemple, que l'individu va effectuer des paiements mensuels, par exemple, sur une période donnée et qu'il n'y aura pas d'intérêt rattaché au paiement. Voilà. Donc, il y a deux options. Soit on est admissible et les frais sont... Il n'y a aucun frais à déverser parce que l'aide juridique va tout couvrir. Et l'autre option concerne les personnes qui ne sont pas tout à fait admissibles, mais qui pourraient quand même recevoir l'aide juridique et effectuer des paiements sur une période donnée. C'est une façon d'accommoder ces personnes-là.
1: D'accord. Et puis, c'est quoi le processus justement pour déposer une demande d'aide juridique ?
2: Oui, alors de façon générale, les demandes peuvent être effectuées en ligne, simplement en se dirigeant vers le site web de l'aide juridique, plus précisément sous la rubrique « Comment faire une demande ». Et qui dit formulaire dit qu'il faut inscrire des informations personnelles, votre nom, votre adresse, etc. Et il faudrait également joindre tout document pertinent. On pourra entrer dans les détails tout à l'heure. Et donc ça, il s'agit de la toute première étape à suivre. Ensuite, on va passer à la deuxième étape qui intervient après l'envoi de la demande. Et donc pour cela, l'individu entrera en contact avec l'aide juridique, donc va appeler l'aide juridique pour parler à un agent d'admissibilité. Donc cet agent-là va vérifier certaines informations, va lui poser des questions pour confirmer verbalement la validité de la demande. Et après cette étape-là, on dira que la demande est complète et peut être maintenant évaluée.
1: D'accord. Et comment est-ce que vous, InfoJustice, vous pouvez aider quelqu'un à cette étape-là ? Parce qu'on parle de, par exemple, trouver un avocat. Comment vous pouvez aider une personne à faire ça ?
2: Excellente question. Donc, InfoJustice peut intervenir au point de départ. En d'autres mots, l'individu pourra fixer un rendez-vous avec un agent juriste qui pourra l'aider à remplir cette demande en ligne-là et bien sûr appeler l'aide juridique pour finaliser la demande. Donc, on peut prendre cette personne-là par la main pour la conduire vers son avocat, en d'autres mots.
1: D'accord. Et puis aussi, moi j'aimerais savoir quelles sont les situations juridiques justement qui sont couvertes par l'aide juridique.
2: Okay.
1: Parce que vous, c'est pas forcément tout qui est couvert par ça.
2: C'est exactement ça. Donc au Manitoba, l'aide juridique va s'occuper des causes en droit de la famille. En droit criminel également, donc les causes criminelles qui vont viser à la fois les adolescents et les adultes. On va également couvrir certains aspects du droit de l'immigration, surtout les demandes d'asile, les audiences également pour la demande d'asile, etc. Bien sûr, comme vous le disiez tout à l'heure, Christian, il y a certains domaines qui ne sont pas couverts. Donc ça concerne précisément les transactions immobilières, les testaments, et les successions, tout ce qui concerne les affaires commerciales, voilà, etc. Ou toute poursuite civile personnelle.
1: D'accord. Et puis, quel document est-ce qu'il faut présenter dans le cadre de cette demande ?
2: D'accord. Donc, il y en a plusieurs. L'aide juridique peut demander à l'individu de soumettre des bulletins de salaire, environ 3 à peu près. La déclaration d'impôt la plus récente. On va également demander le numéro de dossier d'aide sociale de la personne, si bien sûr cela est applicable. L'aide juridique va demander également de fournir des informations concernant les dettes, y compris certaines dépenses majeures, donc le loyer, pension alimentaire, les frais déversés pour obtenir des services, ou à la garderie par exemple, etc.
1: Et qu'est-ce que cette personne peut faire dans le cas où sa demande est rejetée ?
2: Alors, si la demande de l'individu est rejetée, l'aide juridique entrera directement en contact avec elle. Donc, l'aide juridique va lui envoyer une lettre officielle dans laquelle elle va préciser pourquoi est-ce que la demande a été refusée. Et cette personne sera informée de son droit d'interjeter l'appel. Qu'est-ce que ça veut dire ? Eh bien, cette personne-là pourra demander une révision de la demande en présentant des arguments additionnels. C'est simplement ça.
1: C'est comme si la personne disait « D'accord, mais je ne suis pas d'accord avec votre décision. »
2: Je ne suis pas du tout d'accord avec votre décision.
1: C'est ça. Ça fait plaisir de savoir tout ça. Merci beaucoup à toi, Océane, pour cette très, très belle, ces beaux détails que tu nous as donnés sur l'aide juridique. Est-ce que tu aurais d'autres messages que tu aimerais faire passer de la part d'InfoJustice Manitoba ?
2: tout à fait, Christian. Alors, si vous avez des questions sur les demandes d'aide juridique ou sur toute autre question sur le système judiciaire, n'hésitez pas à venir nous voir à Info Justice Manitoba au 614 rue d'Emeron. Nous sommes ouverts du lundi au vendredi de 8h30 à 16h30. Comme d'habitude, nous sommes là pour vous accompagner.
1: Et donc, nous avons parcouru la question de l'aide juridique avec Océane Moyer. Merci beaucoup, Océane, pour ta présence aujourd'hui.
2: Merci à vous, Christian et James Olivier.
3: Merci, Océane.
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2: Vous êtes bel et bien sur votre radio francophone communautaire d'ici à Winnipeg. Vous êtes bel et bien sur Envol 91. Et puis vous écoutez votre émission Couleur d'ici avec Christian Diby et James Soulier. James, il est 16h26. Bientôt, on va passer aux informations. Mais déjà, on a eu de très, très belles informations avec Info Justice Manitoba qui était avec nous tout à l'heure.
3: Oui, tout à fait sur l'aide juridique. Donc, c'est très important de s'informer, Christian. Surtout quand on est étranger, quand on est immigrant dans un pays, il faut vraiment et avoir des idées sur certaines choses et particulièrement le droit. Le droit, parce que c'est extrêmement important, les règles du pays, c'est important de connaître ça.
2: Très important de le connaître et puis merci beaucoup à toi James Olivier pour cette petite précision. On part juste en musique rapidement et ensuite on reviendra ici pour les informations avec James Olivier. On écoute tous ensemble ce morceau sorti il y a tout juste 12 jours. C'est Yalevist, J'ai mal, on écoute maintenant sur Vol 91.

0: On parle information maintenant avec le Nunavut et le Manitoba qui signent un protocole d'entente.
1: Le premier ministre Roab Kenon s'était rendu au Nunavut pour finaliser la signature d'un protocole d'entente avec son homologue Nunanuvut John Mann. La province du Manitoba et le territoire s'étaient déjà entendus l'an dernier pour la construction d'un nouveau corridor énergétique, le projet de liaison hydroélectrique par fibre optique du Kivalik. Cette infrastructure majeure est de nouveau évoquée dans l'accord entre le territoire et la province comme un moyen de renforcer la résilience des chaînes d'approvisionnement et d'améliorer la connectivité entre le Nunavut, le Manitoba et les marchés mondiaux selon un communiqué officiel cité par Radio-Canada. Les deux autorités espèrent aussi pouvoir collaborer sur diverses thématiques et de la santé à l'éducation en passant par l'accès à Internet. Les Nunavut et le Manitoba veulent aussi continuer à promouvoir les arts et la culture autochtone, notamment grâce au partenariat mis en place avec la création de Komajuk, le centre d'art inuit du Musée des Beaux-Arts de Winnipeg.
0: On parle aussi de l'excédent commercial du Canada qui est au plus haut depuis 4 ans.
1: L'excédent commercial du Canada a de nouveau bondi en mai 2026 pour atteindre son plus haut niveau en 4 ans, porté notamment par une hausse des exportations vers les États-Unis. Il a atteint 4,2 milliards de dollars contre 3,4 milliards de dollars en avril, selon des données publiées mardi par Statistique Canada. Les exportations ont progressé de 0,9%, tandis que les importations ont reculé légèrement de 0,2%. Cet excédent commercial enregistré par le Canada pour le 3e mois consécutif dans un contexte marqué par des tensions géopolitiques au Moyen-Orient et les incertitudes liées aux politiques commerciales américaines, est le plus important depuis mai 2022. Il a notamment été porté par la hausse pour le 4e mois consécutif des exportations vers les États-Unis qui ont entraîné une progression de l'excédent commercial à l'égard de ce pays à 11,6 milliards de dollars canadiens contre 10,3 milliards de dollars en avril. C'est son plus haut niveau depuis janvier 2025.
0: Et puis on termine ces informations en parlant de Air Canada qui annonce la nomination de son nouveau directeur général.
1: Le nouveau patron d'Air Canada, Anko van der Welf, prendra ses fonctions à la fin du mois de janvier. Dans un communiqué, la compagnie aérienne explique que le nouveau directeur général a été choisi car il répondait à un certain nombre de critères de performance, dont la capacité à communiquer en français. Anko van der Welf va succéder à Michael Rousseau, poussé vers la sortie par une polémique autour de son manque de maîtrise de la langue française. En mars dernier, Michael Rousseau, aux commandes du groupe depuis 5 ans, s'était attiré les foudres de plusieurs élus canadiens au sujet d'un message de condoléances quasi exclusivement en anglais après la mort de 2 pilotes de la compagnie dans une collision à l'aéroport La Guardia de New York. Avant de diriger la compagnie scandinave SAS, compagnie qui devrait être contrôlée à 60% d'ici la fin de l'année par Air France KLM, le néerlandais Anko van der Welf a dirigé la compagnie colombienne Avianca. Il a également occupé des fonctions au sein d'Aeromexico, de Qatar Airways et de KLM.

0: On attaque à présent la question du sport où la France n'a malheureusement pas eu le même succès que les États-Unis devant la FIFA.
1: Le carton jaune reçu par Michael Olise lors de la victoire de l'équipe de France face au Paraguay à 8e de finale de Coupe du Monde a été maintenu par la FIFA, a annoncé mercredi Didier Deschamps en conférence de presse. Le carton jaune n'a pas changé, ça n'a pas changé. On a reçu une notification de la FIFA ce matin. Il est maintenu, a déclaré le sélectionneur des Bleus lors de la conférence de presse d'avant-match au JT Stadium en banlieue de Boston. Le lendemain de la rencontre, la Fédération française de football avait demandé l'annulation du carton reçu par Olise, considérant que la faute pour laquelle le meneur du jeu des Bleus avait été sanctionné n'avait pas eu lieu. Le recours de la FFF ayant été rejeté, si Olise reçoit un nouveau carton jaune en quart de finale jeudi contre le Maroc, il sera suspendu dans l'éventualité d'une demi-finale. Bradley Barcola et Manu Koné, également avertis face au Paraguay, risquent la même suspension en cas de nouvel investissement face au Lion de l'Atlas. C'est donc dire que la France n'a pas eu le même succès que les États-Unis dans une sentence. La suspension de Folarin Balogun a été renversée après une décision de la FIFA qui a suivi un appel du président américain Donald Trump.
0: Exactement, James Olivier. On continue avec une autre discipline. On part en MMA avec Conor McGregor qui l'affirme. Il est le plus grand poids-plume depuis Bruce Lee.
1: Conor McGregor combattra officiellement dans la catégorie des poids moyens, des poids mi-moyens, lors de son retour dans l'octogone à l'UFC 329 samedi. Mais il estime que le résultat de ce combat viendra enrichir son palmarès chez les poids-plumes. Pour son premier combat depuis juillet 2021, McGregor affrontera Max Holloway dans le combat principal de la soirée, mais aucun titre ne sera à l'enjeu. McGregor s'est fait connaître en 2013 et 2015 en tant que poids-plume, atteignant le sommet avec un KO en 13 secondes face à la légende des arts martiaux mixtes José Aldo lors d'un combat pour le titre. McGregor n'a plus jamais combattu dans la catégorie des 145 livres après cette victoire, mais il estime qu'il devrait tout de même être reconnu comme le plus grand poids-plume de tous les temps. Holloway est considéré comme l'un des plus grands combattants de tous les temps chez les poids-plumes. Il a battu Aldo à deux reprises en 2017 et a défendu son titre UFC à quatre reprises. McGregor affirme que sa performance face à Holloway témoigna de sa grandeur historique chez les poids-plumes, même si le combat se déroule dans une catégorie de poids différente. Bien que McGregor n'ait jamais défendu son titre de 145 livres comme ses trois autres combattants en raison d'opportunités plus importantes en dehors de cette catégorie de poids. Il estime que son niveau technique devrait clairement le hisser au sommet.
0: Et puis on terminera en parlant d'une enquête demandée par les Européens sur les liens entre Infantino et Donald Trump.
1: Des dizaines de députés européens mobilisent des soutiens pour ouvrir une enquête au Parlement européen à l'encontre du président de la FIFA, Gianni Infantino, concernant son implication dans la décision d'autoriser l'attaquant américain Folarin Balogun à jouer malgré un carton rouge reçu auparavant. Balogun avait reçu un carton rouge lors de la victoire des États-Unis contre la Bosnie-Herzégovine en Coupe du Monde le 1er juillet, ce qui l'aurait normalement rendu inadmissible pour le match suivant de son équipe. Mais la FIFA a levé sa suspension pour un match lundi après que le président américain Donald Trump est intervenu auprès de Gianni Infantino en faveur de l'attaquant de 25 ans. Les députés européens Barry Andrews, Lara Walters et Nils Felsing ont déclaré dans un communiqué commun que la décision de l'instance dirigeante du football mondial de modifier la règle relative aux suspensions pour carton rouge en cours de tournoi est une honte et une perversion de la justice. Les députés demandent aux fédérations nationales de soccer des pays de l'UE d'inciter la commission d'éthique de la FIFA à enquêter sur Infantino et à déterminer si les pressions exercées par l'administration Trump ont joué un rôle dans la levée de la suspension, ainsi que sur d'autres violations potentielles de la neutralité politique, comme l'attribution du prix de la paix de la FIFA à M. Trump. De son côté, la FIFA a indiqué que la levée de la suspension était une décision prise par une commission disciplinaire. La beauté du sport réside dans le fait qu'il repose sur des règles impartiales et transparentes. Lorsque Infantino laisse la pression politique déterminer qui peut jouer, ce sens de l'équité s'envole par la fenêtre ont-ils déclaré.

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3: Hier, nous avons reçu des invités assez spéciaux ici en studio pour parler de leurs activités qui vont être exposées ce jeudi au marché d'été de Saint-Boniface. Ce sont les jeunes entrepreneurs du CDEM et on vous laisse dans cette émission écouter une brève partie de notre entrevue avec eux.
4: Dans notre quartier et ça s'est vendu très vite.
3: D'accord. Et puis l'année passée, tu l'avais fait pour toi, mais tu n'étais pas avec les jeunes entrepreneurs. Ok, et c'est donc ta première édition. Qu'est-ce que tu penses justement des jeunes entrepreneurs?
4: C'est amusant. On apprend à être entrepreneur, mais on fait aussi des activités autres que ça.
3: D'accord, quelles activités autres que ça tu fais?
4: On joue à des jeux dehors.
3: D'accord.
4: On a joué à un jeu qui s'appelle Loup-garou.
3: Oh!
4: On va aller au parc d'eau.
3: D'accord. Très, très intéressant. Merci beaucoup, Annabelle. Je pense qu'on est à côté de toi, Mathieu, à qui on va poser aussi des questions. Mathieu, bonjour, comment ça va?
5: Ça va bien.
3: Comment tu te sens aujourd'hui être à la radio déjà? Comment ça, c'est ta première fois?
5: Oui, c'est ma première fois.
3: Et est-ce que ça tu sent aimes bien, ça?
5: Oui, oui c'est j'aime super. Bien.
3: Et donc, tu fais partie des jeunes entrepreneurs. Toi, qu'est-ce que tu as comme entreprise?
5: Mon entreprise, c'est de créer des ballons anti-stress.
3: Waouh!
5: Oui.
3: Et comment ça se fait?
5: Ça se fait avec des ballons, des différents matériels dedans, comme du farine ou de l'eau.
3: Mm-hmm. Mm-hmm. Et puis, toi, personnellement, qu'est-ce que tu aimes le plus? Parce qu'on est aussi en été, t'es en vacances. Est-ce que tu aimes t'amuser tout en apprenant?
5: Oui.
3: Et pourquoi? Pourquoi est-ce que tu aimes ça?
5: Parce que ça m'aide avec concentrer.
3: D'accord. Crois, oui. Et puis, dernière question, comment tu trouves l'ambiance avec tes amis quand vous travaillez ensemble?
5: C'est un bon ambiance. J'aime bien travailler avec les amis et j'aime bien être dans un espace confortable.
3: D'accord. En parlant d'amis, on a Rémi aussi qui est avec nous. Rémi, comment ça va? Est-ce que ça va aujourd'hui?
6: Oui, ça va très bien. Merci.
3: Merci beaucoup. Très content de t'avoir ici avec nous. Tu parais très, très, très sûr de toi. De quoi est-ce que ton business parle? Qu'est-ce que tu as à nous proposer de ton côté?
6: Eh bien, j'ai fait des cartes d'aquarelle.
3: Wow.
6: Avec plusieurs designs, comme des chats, des arbres, plusieurs choses comme ça.
3: Et puis, qu'est-ce que tu aimes, justement, tu as dit des chats et tout le reste. Qu'est-ce que tu aimes dessiner à part ça?
6: Il y a beaucoup de choses. Par exemple, j'ai dessiné des ballons,
3: mm-hmm.
6: des bougies pour les fêtes. Et je pense qu'il y a aussi...
3: Il y a aussi quoi d'autre que tu peux dessiner? Ou alors, c'est pas que des dessins, ça peut être aussi des écritures ou c'est que des dessins uniquement?
6: C'est que des dessins.
3: D'accord. Et puis, est-ce que tu penses que tu vas en vendre beaucoup cette année?
6: Je pense que oui. L'année dernière, j'en ai vendu quelques-uns et puis mm-hmm. Ça a presque tout vendu.
3: D'accord, waouh, félicitations. En tout cas, on espère que cette année, tu vas en vendre encore beaucoup, beaucoup, beaucoup plus. On va donc passer à Emma. Emma, qui a 9 ans et puis qui est à l'école Christine Espérance, dans 4e année. Bonjour Emma, comment ça va?
7: Bien.
3: Est-ce que la journée se passe bien? Est-ce que tu es contente d'être ici?
7: Oui, c'est pas mal amusant ici.
3: C'est amusant. Qu'est-ce que tu as aimé le plus? La musique ou tu aimes juste avoir le casque et puis parler dans le micro?
7: Je sais pas. J'aime un peu faire ça.
3: T'aimes un peu faire ça, super. Et toi, t'es avec tes amis jeunes entrepreneurs. Qu'est-ce que tu as comme entreprise déjà?
7: J'ai comme... je fais des... des comme sous-verre pour mettre les tasses dessus. Et j'ai déjà fait comme mon affiche pour mon kiosque. Et je fais aussi j'ai un peu oublié ce que j'ai fait.
3: Il n'y a pas de problème, ça marche. Mais toi, et qu'est-ce qui t'a inspiré à faire ça? Est-ce que c'est tes parents ou est-ce que c'est quelqu'un que tu as vu faire ça ou c'est toi-même qui aimes juste faire ça?
7: Je ne sais pas. Je m'ai un peu inspiré avec quelqu'un. On a regardé dessus quelque chose. D'accord. Pour regarder.
3: Et puis, est-ce que c'est quelque chose que tu aimerais faire plus tard ou est-ce que tu voudrais faire autre chose quand tu seras plus grande?
7: J'aimerais faire autre chose, peut-être.
3: D'accord. Merci beaucoup, Emma. C'est très, très, très intéressant. On va poser la question aussi à Hamza. Pareil, question pour toi, Hamza. Est-ce que toi, tu aimes beaucoup ce que tu fais?
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0: terme de notre première heure de notre émission d'aujourd'hui. Une première heure qui est passée assez vite quand même, même si on a senti un peu, parce qu'aujourd'hui il fait vraiment chaud.
1: Il fait vraiment chaud, c'était très vite la première heure de notre émission, très riche aussi en informations, et Christian. Et dans la deuxième heure de l'émission, on aura à recevoir Hugo Boucan du journal La Liberté. Hugo qui fera son grand retour parce que ça fait longtemps qu'il n'est pas avec nous.
0: Exactement, ça fera plaisir de recevoir Hugo qui sera avec nous aux alentours de 17h10 minutes ici même sur dans votre émission aux couleurs d'ici. Et puis on a eu l'occasion aussi de réécouter bien sûr cet enregistrement qu'on a pu faire avec les jeunes entrepreneurs du C2M. On le rappelle, on sera au marché d'été ce jeudi à partir de 16h à 18h pour notre émission aux couleurs d'ici en extérieur. Et puis ce sera l'occasion justement de les revoir et puis de leur tirer peut-être quelques mots encore pour voir où est-ce qu'ils en sont dans leur vente.
1: Oui, tout à fait. Christian, il ne faut pas oublier, vendredi, on sera au Winnipeg Folk Fest et pour notre émission Couleur d'ici, on sera encore en extérieur.
0: Alors, deux émissions en extérieur, côte à côte, ce sera ce qu'on vous propose ici, même sur Envol 91. Alors, n'hésitez pas à toujours nous écouter, à rester en onde et puis à suivre nos actualités. On se laisse donc sur cette musique de C-Boy, Mobali, en feat avec Benache et Damso. On se retrouve donc à partir de 17h pour la deuxième partie de notre émission du jour.

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0: James Olivier l'a dit, il est 17h, il n'est pas 16h, 17h01 ici à Winnipeg, Manitoba. Et puis on est avec nos invités déjà en studio, même s'ils vont avoir le micro dans à peine 10 à 9 minutes. James Olivier, rebonjour, comment ça va?
1: Rebonjour Christian, rebonjour aux auditeurs. Donc ça va très bien avec un beau soleil, même s'il fait chaud, il fait extrêmement chaud. Donc ça on peut le comprendre puisqu'on est en été. Et donc... Et nous, ici, on continue à vous proposer de belles musiques et pour cette et saison estivale. Alors, dans les informations, Christian, et les Manitoba et les Nunavut qui signent un protocole d'entente, puis l'excédent commercial du Canada qui est à son plus haut niveau depuis 4 ans, et enfin, un Canada qui annonce la nomination de son nouveau directeur général.
0: Qui parle français. D'accord. Ça, c'est la nouvelle qu'on attendait. Je pensais que ça aurait été le plus important parce que c'est un peu ça la raison qui justement a poussé le fait qu'on ait eu à changer de directeur justement.
1: Il a perdu son poste parce qu'il ne pouvait pas s'exprimer en français. Donc, et puis en sport, Christian, la France n'a malheureusement pas eu le même succès que les États-Unis devant la FIFA.
0: C'est ça. C'est pas la même réaction face aux appels.
1: C'est pas la même réaction.
0: Et puis exactement, James Olivier, aujourd'hui on n'a pas de match de Coupe du Monde, donc notre chroniqueur spécial Coupe du Monde ne sera pas là. Mathias Mugwe, à qui on passe le bonjour. Il sera donc de retour demain pour décrypter les débuts des matchs pour les quarts de finale. J'espère que je raconte pas de bêtises. Qui vont avoir. On aura 4 matchs. Assez intéressant, France, Maroc,
1: Espagne. Ça commence demain.
0: Dès demain, beaucoup de matchs très intéressants. Donc, si aujourd'hui vous n'avez pas entendu parler de Coupe du Monde de la FIFA cette année, de cette année dans notre émission, c'est parce que il n'y a pas de match. Et ben, je pense que beaucoup de personnes sont un peu abasourdies là, d'avoir un jour sur, je pense, 2 semaines où il n'y a pas de match. Quand on a eu déjà 4 ou 5 matchs par jour, on commence à s'habituer à ce rythme-là.
1: Les gens ont besoin de se reposer.
0: Exactement.
1: Et dimanche, il n'y aura pas de match.
0: Mais je pense qu'il y en a beaucoup qui sont déjà rentrés à la maison aussi. Ouais. Il y a beaucoup qui ont commencé la compétition, à part ceux qui vivent dans le pays organisateur, qui sont déjà rentrés chez eux. Et puis, bah, nous ici, on est bien avec vous. On part en musique juste pour pouvoir se détendre un peu. Et ensuite, on reviendra parler de la météo. Parce que James Olivier a dit qu'il fait chaud, mais il ne fait pas trop chaud. Tu n'as pas le droit de te plaindre parce que tu t'es plaint tout l'hiver. Tu voulais la chaleur, tu as la chaleur. Il va falloir maintenant profiter. On part avec une musique maintenant qui rapporte aussi de la chaleur dans vos foyers. On écoute Zao en feat avec Alonso et Magic System sur le morceau Mauvais Caractère et on se retrouve dans quelques instants.

0: Pas beaucoup, Christian. C'est seulement 2 mm de pluie qui sont prévus pour
1: Mais ça
0: demain.
1: Mouille quand même, James.
0: Oui, mais c'est pas beaucoup. Hein? C'est pas beaucoup. Et vendredi, on aura des températures de 18 à 28 degrés avec 50% de probabilité d'averse pour le moment. Et durant tout le reste de la semaine et jusqu'à la semaine prochaine, on aura des températures assez ensoleillées, 17 à 33 degrés pour le samedi, le dimanche de 23 à 36 degrés et le lundi de 23 à 35 degrés Celsius.
1: Exactement, James Olivier. Alors, on rappelle encore une fois, on l'a déjà dit dans la première partie de l'émission, pour cette semaine et la semaine prochaine, va falloir rester hydraté à l'extérieur comme à l'intérieur parce qu'il va falloir boire beaucoup d'eau, mais aussi penser à sa peau parce qu'il va faire 36 degrés. Ça veut dire que les rayons UV, la sécheresse de la peau, ce sera vraiment, vraiment très fort aussi.
0: Ouais, il faut faire très attention hein, parce qu'on l'a dit tout à l'heure, il y a déjà beaucoup de morts en Europe, surtout en France, et ça a augmenté de 30% cette année.
1: Exactement. Il va falloir faire très attention. Et puis aussi, on rappelle aussi que se promener sans vêtements dans les rues, c'est pas forcément légal. Donc, même s'il fait chaud, va falloir faire très attention à ça aussi. Rester hydraté, mais en tout cas, de façon très, très consciente. On part en musique rapidement et ensuite, on se plongera dans les informations avec le journal La Liberté, avec nos deux invités spéciaux qui sont déjà là, dont un qui fait son retour après très longtemps et qu'on est très heureux d'avoir ici en studio avec nous. On part avec 47 heures, on avait dit, et ensuite, on revient sur Envol 91.

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1: On est donc de retour ici en studio avec nos invités. Et puis, on a quelqu'un que vous connaissez déjà, mais qui n'était pas là pendant un moment, c'est Hugo. Bonjour Hugo, comment ça va?
2: Salut Christian, salut James, salut tout le monde. Ça va bien? Ça va bien et vous?
1: Ça va super bien, très content de te recevoir.
3: Ça va bien Hugo et bon retour.
2: Eh bien, merci
3: on s'est
2: beaucoup.
3: Déjà vu, on s'est
2: oui,
3: déjà
2: on
3: croisé
2: se croise
3: dans
2: souvent
3: les
2: reportages. Sur le terrain.
1: Ouais, et puis Hugo, t'es pas seul?
2: Non, je viens avec Jader, mon collègue tout fraîchement arrivé à La Liberté.
1: Exactement.
2: Ça fait combien de temps là que t'es arrivé?
4: Hey, ça fait déjà 2 mois que je suis arrivé à La Liberté. Et ben d'ailleurs, je suis très content de faire votre connaissance, Christian. J'ai vu James aussi sur le terrain une couple de fois. Donc non, vraiment plaisir d'être aujourd'hui avec Hugo à Envol 91.
1: Exactement. Et puis nous aussi, on est très content de vous avoir. On se plonge dans le journal La Liberté. Et puis on a des titres d'articles justement qu'on va aborder. On commencera avec ce titre qui nous dit la saison des feux, vigilance au rural. Hugo, l'année passée, on a été beaucoup choqués par ça. Cette année,
2: absolument,
1: on revient là-dessus encore avec un article.
2: Absolument. Donc, c'est un article de mon collègue Félix Guichard et c'est aussi la une du journal de cette semaine. En fait, on s'est intéressé à la manière dont les communautés au rural elles se préparent un peu là pour réduire les risques d'incendie cette année. Donc, comme tu le disais, là, ça fait plusieurs années que ça s'intensifie, que c'est de pire en pire. Je crois que l'année dernière, si je ne dis pas de bêtises, on avait battu des records quand même. Donc c'est à ça qu'on s'est intéressé. Félix, il s'est rendu à la Broquerie où il a rencontré Réal Gagnon, donc qui est chef des pompiers là-bas. Il a commencé sa carrière à peu près en 92. Et on sait que, donc comme on le disait, on sait que la situation autour des feux, elle est de plus en plus intense. Alors on a eu pas mal de chance là pour le moment, de la chance dans notre malheur, je dirais, avec le temps un peu pluvieux et puis l'humidité. Mais les températures, tu le disais tout à l'heure, James, pendant la météo, elles vont finir par regrimper. Alors Réal Gagnon, il note en fait que c'est la présence accrue de ce qu'on appelle des deadfalls. Donc si tu veux, c'est du bois mort en fait sur le sol des forêts qui sert de combustible pardon aux incendies et qui les rend si violents quoi. Donc pour lutter et pour se préparer, évidemment au sein de la caserne avec l'équipement, on se prépare et puis aussi on essaye de faire ce qu'on appelle des feux contrôlés. Donc pour aller chercher justement ces combustibles et pour éviter que ce soit des feux sauvages entre guillemets qui s'en alimentent et qui deviennent complètement hors de contrôle. Il donne également des petits conseils pour les résidents afin d'amoindrir les risques. Par exemple, c'est de créer une zone sans arbres, ce qu'on appelle une zone tampon autour des habitations, une zone d'environ 70 pieds, et puis aussi de s'occuper, tu sais, de couper l'herbe et d'être conscient en fait des petites choses qu'on fait au quotidien, par exemple un mégot de cigarette, tu vois, qu'on lancerait quelque part quand on a des grandes vagues de chaleur. C'est bien entendu des gestes qu'il faut éviter quoi.
1: Exactement, des gestes qu'il faudrait éviter, parce qu'on rappelle encore une fois que on est tous responsables de tout ce qui se passe autour de nous, de nos appartements, de nos maisons. Mm-hmm. Aussi pour les personnes qui vivent hors de Winnipeg par exemple, faut encore plus prendre, je pense, deux fois plus d'attention, parce que si c'est pas la pluie, on a eu des inondations aussi justement la semaine passée, je crois.
2: Ouais, encore, ouais. Encore maintenant, des états, on déclare l'état d'urgence dans pas mal de régions là au nord. Ouais, les malheureusement les éléments, c'est toujours très difficile à prévoir et puis on est un peu à leur merci constamment quoi. Donc c'est sûr que au quotidien, il y a des petites choses qu'on peut faire pour limiter, en tout cas pour limiter les risques.
1: Exactement. Essayer de limiter les risques, ça c'est quelque chose de très intéressant, mais quelque chose qu'on ne veut pas limiter, c'est la communication, c'est le partage, et ça nous amène donc à notre second point. On parle des langues pour briser la glace, Hugo.
2: Tout à fait. Alors je me permets de le faire devant Jader parce que c'est son article, mais je vais le résumer rapidement, et puis si tu as une question, peut-être que Jader pourra te répondre juste après. Mais en tout cas, il est allé assister à une rencontre du Winnipeg Language Exchange Club, et c'est un club qui s'adresse un petit peu à tout le monde et qui permet en fait de s'exercer à la pratique d'une langue dans un cadre qui est vraiment informel et puis tu sais, amical, et en fait ça permet de pratiquer sa langue, et puis ça permet de le faire tout en faisant des nouvelles rencontres, et puis pourquoi pas créer des amitiés. Jader, il est allé rencontrer Tan Nguyen, qui est le cofondateur du club, et il revient dans cet article avec lui un petit peu sur les tenants, les aboutissants de l'initiative, et il a aussi eu l'occasion l'occasion de recueillir les témoignages de participants. Et dans l'article, on comprend vraiment bien le rôle d'intégration auquel peut servir ce genre de club. Parce que, si je ne me trompe pas, c'est beaucoup de nouveaux arrivants et d'immigrants qui en font partie. Et c'est vraiment un moyen de rentrer dans le tissu social de Winnipeg.
1: D'accord, et puis comment généralement ça se fait, puisque tu as déjà été sur le terrain, on a la chance de t'avoir en même temps, comment ça se fait justement, parce que s'il y a plusieurs langues, bah, quelle langue est la langue qu'on parle aujourd'hui, est-ce que tu as pu un peu assister à comment est-ce que ça fonctionne?
4: Ben, la plupart des participants au groupe d'échange linguistique, c'est des francophiles, donc des gens qui ont un peu de connaissances en français, par exemple, mais qui, à cause qu'ils habitent à Winnipeg, c'est pas toujours facile de le parler au quotidien. Donc, ils se rencontrent là pour justement pratiquer un peu leur base de français. C'est la même chose aussi avec l'espagnol. Il y a beaucoup d'hispanophones, des gens qui ont l'intérêt à apprendre un peu plus l'espagnol. Et donc, ils se rencontrent là, puis il y a d'autres personnes qui parlent un peu plus, un peu moins. Et donc, comme ça, ils peuvent échanger des mots. Et les fois où je suis allé, vraiment, c'est passionnant de voir à quel point les discussions peuvent tourner à peu près sur à peu près tout. C'est-à-dire, on parle de voyage, on parle de littérature, on parle de futurs projets, mais tu sais, des fois ça se fait en français, des fois ça se fait en... Il y a comme des petits sous-groupes qui se créent, 2-3 personnes vont parler ensemble en français, 2-3 personnes vont parler ensemble en espagnol, et donc comme ça, un peu les gens apprennent à se connaître tout en apprenant des nouveaux mots, tout en pratiquant cette langue-là pour laquelle ils ont un peu d'intérêt.
1: Exactement, et ça paraît être très intéressant, et donc pour toutes les personnes qui sont intéressées, je pense qu'il y a encore plus de détails dans l'article, dans le journal La Liberté, pour les personnes qui seraient intéressées à lire cela. On termine donc notre belle discussion d'aujourd'hui avec deux franco-manitobains qui sont à la conquête du Canada. Et Hugo, moi, c'est un article que j'aimerais beaucoup qu'on perde le temps là-dessus, parce que ça me paraît très intéressant, justement.
2: Oui, c'est assez cool. C'est un article de notre collègue Eliette Lévy. En fait, elle a rencontré les frères, donc les frères franco-manitobains Sacha et Sébastien Régnier. Elle a fait avec eux un petit question et réponse. Et ces deux frères-là, en fait, ils ont participé en duo à une émission télé qui s'appelle The Amazing Race Canada. Donc c'est un jeu télévisé, c'est une course où les participants, ben, ils doivent remplir des défis, ils font face à pas mal d'épreuves, et ce, un peu partout au pays. Et en gros, le grand prix à la fin, pour ceux qui arrivent premiers, c'est 250 000 dollars. Donc il faut savoir que le tournage, à l'heure actuelle, est terminé. Donc la série, le show est en train d'être diffusé sur CTV. Et ça a commencé le 7 juillet. Donc si vous avez raté le début, a priori... on peut regarder ça en streaming sur Crave. Mais c'est ça, donc elle s'est entretenue avec eux, puis elle est revenue un petit peu sur leur expérience, qu'est-ce qu'ils en ont retiré. Et puis, tu sais, ça doit être quelque chose d'assez fou à vivre avec son frère, et il semble dire que ça les a beaucoup rapprochés, quoi.
1: C'est des jumeaux ou est-ce juste des frères? Parce qu'ils se ressemblent énormément.
4: Et quand... ouais, je suis d'accord.
1: C'est ça. Moi, c'est la première question que je me posais.
2: J'ai peur de dire une bêtise, mais je crois pas qu'ils soient jumeaux.
1: D'accord.
2: Mais s'ils sont jumeaux, je suis vraiment navré. Ouais. Mais c'est vrai qu'ils se ressemblent. Ils se ressemblent beaucoup.
1: Comme deux gouttes d'eau, oui.
2: C'est, exactement. Ouais, c'est vraiment le terme.
1: Et je vais pas faire ma fouine, mais est-ce qu'on. Bon, forcément, ils vont pas le dire, mais est-ce qu'ils ont gagné? Est-ce qu'on pourrait savoir s'ils ont gagné?
2: Mais en fait, ils veulent pas le partager, et je comprends, parce qu'ils sont en train eux-mêmes de. Donc, eux savent, bien évidemment. Ils savent s'ils ont gagné ou pas, mais ils sont en train de regarder la série avec leurs proches. Alors ils essayent de garder un maximum de surprises pour tout le monde.
1: Faut être fort quand même, hein, pour faire ça.
2: Ouais. Moi j'aurais du mal à garder ça pour moi.
1: Je pense que si c'était mes potes, je le saurais, parce que si j'avais gagné 250 000 dollars, je pense que mes potes le verraient le lendemain.
2: C'est ça.
1: Si j'aurais pas pu le cacher, il y aurait une Lamborghini dans mon garage. Je vais pas vous le dire, mais il y aura des signes. Ça c'est clair. très content d'avoir pu parcourir ces beaux articles avec vous, James Olivier. Est-ce que tu aurais une question pour nos invités aujourd'hui?
3: Pas vraiment, mais il y a l'expérience de GDR qui m'a beaucoup intéressé, puisque moi aussi j'ai assisté à des groupes linguistiques et comme ça, parce qu'il y a un club qui se réunit chaque deux samedis. Et au market de Fox.
2: Ah, mais
4: oui, c'est bien.
2: Je pense que vous parlez du même groupe. Ouais.
4: Peut-être bien, ouais.
3: Là, on pratique le français, l'anglais, l'espagnol, l'allemand.
2: Tu participes à ça, toi?
3: Oui, parfois, je participe.
2: Ah, ouais.
4: Mais tu vois, justement, ce qui est intéressant, c'est qu'il n'y a pas de. Il n'y a pas de stress, mettons, tu peux y aller quand tu veux, quand ça t'arrange.
1: Pas d'inscription.
4: Exactement, pas d'inscription. C'est vraiment un format qui est décontracté. Donc, ça facilite vraiment ce.
3: Ouais, j'ai découvert ça sur Facebook. Et puis, je me suis dit, bon, j'y vais un samedi, et puis...
2: Ah, c'est beau.
3: Ouais.
1: Très intéressant.
4: Ben, peut-être que la prochaine fois, on s'y verra.
1: On espère donc, messieurs. Merci beaucoup à vous d'être passés ici en Vol 91. C'était un très, très grand plaisir pour moi de vous avoir en direct.
2: À la semaine prochaine. Merci beaucoup.
4: Merci beaucoup, Christian.
1: Merci.
2: Salut.
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1: Merci à vous de nous avoir suivis pour cette belle discussion. On part en musique avec Nassi sur le morceau La vie est belle et ensuite on revient pour parler des informations à Winnipeg avec James Olivier.

0: On parcourt les informations d'aujourd'hui. On commence en parlant du Nunavut et le Manitoba qui signe un protocole d'entente.
1: Le premier ministre Wab Kenon s'était rendu au Nunavut pour finaliser la signature d'un protocole d'entente avec son homologue Nunavut John Mayne. La province du Manitoba et le territoire s'étaient déjà entendus l'an dernier pour la construction d'un nouveau corridor énergétique. Le projet de liaison hydroélectrique payé par fibre optique du Kivalik. Cette infrastructure majeure est de nouveau évoquée dans l'accord entre les territoires et la province comme un moyen de renforcer la résilience des chaînes d'approvisionnement et d'améliorer la connectivité entre les Nunavut, le Manitoba et les marchés mondiaux. Selon un communiqué officiel cité par Radio-Canada, les deux autorités espèrent aussi pouvoir collaborer sur diverses thématiques, de la santé à l'éducation en passant par l'accès à Internet. Les Nunavut et le Manitoba veulent aussi continuer à promouvoir les arts et la culture autochtone, notamment grâce au partenariat mis en place avec la création des Komadjouk, le centre inuit du Musée des Beaux-Arts de Winnipeg.
0: En continuant, parlons de l'excédent commercial du Canada qui est au plus haut depuis 4 ans.
1: L'excédent commercial du Canada a de nouveau bondi en mai 2026 pour atteindre son plus haut niveau en 4 ans, porté notamment par une hausse des exportations vers les États-Unis. Il a atteint 4,2 milliards de dollars contre 3,4 milliards en avril, selon des données publiées mardi par Statistique Canada. Les exportations ont progressé de 0,9%, tandis que les importations ont reculé légèrement de 0,2%. Cet excédent commercial enregistré par le Canada pour le 3e mois consécutif dans un contexte marqué par les tensions géopolitiques au Moyen-Orient et les incertitudes liées aux politiques commerciales américaines est le plus important depuis mai 2022. Il a notamment été porté par la hausse pour le 4e mois consécutif des exportations vers les États-Unis qui ont entraîné une progression de l'excédent commercial à l'égard de ce pays à 11,6 milliards de dollars canadiens contre 10,3 milliards en avril. C'est son plus haut niveau depuis janvier 2025.
0: Et on terminera les informations avec Air Canada qui annonce la nomination de son nouveau directeur général.
1: Le nouveau patron d'Air Canada, Anko van der Welf, prendra ses fonctions à la fin du mois de janvier. Dans un communiqué, la compagnie aérienne explique que le nouveau directeur général a été choisi car il répondait à un certain nombre de critères de performance, dont la capacité à communiquer en français. Anko van der Welf va succéder à Michael Rousseau, poussé vers la sortie par une polémique autour de son manque de maîtrise de la langue française. En mars dernier, Michael Rousseau, aux commandes du groupe depuis 5 ans, s'était attiré les foudres de plusieurs élus canadiens au sujet d'un message de condoléances quasi exclusivement en anglais après la mort de 2 pilotes de la compagnie dans une collision à l'aéroport La Guardia de New York. Avant de diriger la compagnie scandinave SAS, compagnie qui devrait être contrôlée à 60% d'ici la fin de l'année par Air France KLM, le néerlandais Anko van der Welf a dirigé la compagnie colombienne Avianca. Il a également occupé des fonctions au sein d'Aeromexico, de Qatar Airways et de KLM.

0: Bazardé, morceau de l'artiste franco-congolais Que Black, sorti il y a 9 ans déjà, 9 ans de cela que ce morceau est sorti et a déjà 263 millions de vues sur YouTube. James Olivier, on est de retour ici à Envol 91 pour notre émission Couleur d'ici, et puis on a déjà parcouru, je dirais, un tiers de notre émission, non,
1: trois quarts
0: de notre émission, c'est exactement ça que je cherchais, désolé, je suis pas meilleur en maths, et puis on a déjà passé de très très belles entrevues aussi.
1: Oui, tout à fait, Christian, et puis on a reçu des invités, trois invités ici, bon. Et on a eu Info Justice et puis nos deux invités du journal La Liberté.
0: Exactement, sans compter aussi qu'on on a rejoué un peu cette entrevue qu'on a eue avec les enfants, entre les jeunes entrepreneurs, désolé, pas les enfants, ils sont grands maintenant, les jeunes entrepreneurs qu'on a pu recevoir ici en studio hier, Denise Lecuyer, pour parler justement de leurs articles qu'ils vendront ce jeudi au marché d'été de Saint-Boniface. Et puis encore une fois, on le rappelle, on sera demain en extérieur au marché d'été de Saint-Boniface. Alors si vous voulez passer faire un coucou à la table d'enfants, vol, on sera bien là. Et puis le vendredi, on sera pour toutes les personnes qui seront au Winnipeg Folk Fest présent. Alors si vous êtes francophone, si vous serez autour, on se fera un plaisir de passer vous recueillir quelques mots, ou alors juste jaser avec vous quelques instants. Et puis peut-être que vous allez retrouver votre enregistrement dans l'émission à partir de 16h à 18h, parce qu'on aura nos deux émissions de demain et vendredi en direct en extérieur ici même sur Envol 91. On part en musique avec Aya Nakamura en feat avec Joey Douette Filé sur le morceau Badiz, et ensuite on reviendra pour parler des sports avec James Olivier.

0: Dans les informations sport, on commence avec l'information qui nous dit que la France n'a malheureusement pas le même succès que les États-Unis devant la FIFA.
1: Le carton jaune reçu par Michael Olise lors de la victoire de l'équipe de France face au Paraguay en 8e de finale de la Coupe du Monde a été maintenu par la FIFA, a annoncé mercredi Didier Deschamps en conférence de presse. Le carton jaune, ça n'a pas changé. On a reçu une notification de la FIFA ce matin, il est maintenu, a déclaré le sélectionneur des Bleus lors de la conférence de presse d'avant-match au Gillette Stadium en banlieue de Boston. Le lendemain de la rencontre, la Fédération française de football avait demandé l'annulation du carton reçu par Olise, considérant que la faute pour laquelle le meneur de jeu des Bleus avait été sanctionné n'avait pas eu lieu. Le recours de la FFF ayant été rejeté, si Olise reçoit un nouveau carton jaune en quart de finale jeudi contre le Maroc, il sera suspendu dans l'éventualité d'une demi-finale. Bradley Barcola et Manu Koné, également averti face au Paraguay, risquent la même suspension en cas de nouvel avertissement face au Lion de l'Atlas. C'est donc dire que la France n'a pas eu le même succès que les États-Unis dans une sentence. La suspension de Folarin Balogun a été renversée après une décision de la FIFA qui a suivi un appel du président américain Donald Trump.
0: En continuant, parlons de McGregor Conor, qu'il affirme être le plus grand poids plume de l'histoire après Bruce Lee.
1: Conor McGregor combattra officiellement dans la catégorie des poids mi-moyens lors de son retour dans l'octogone à l'UFC 329 samedi. Mais il estime que le résultat de ce combat viendra enrichir son palmarès chez les poids plumes. Pour son premier combat depuis juillet 2021, McGregor affrontera Max Holloway dans le combat principal de la soirée, mais où aucun titre ne sera à l'enjeu. McGregor s'est fait connaître entre 2013 et 2015 en tant que poids plume, atteignant le sommet avec un KO en 13 secondes face à la légende des arts martiaux mixtes José Aldo lors d'un combat pour le titre. McGregor n'a plus jamais combattu dans la catégorie des 145 livres après cette victoire, mais il estime qu'il devrait tout de même être reconnu comme le plus grand poids plume de tous les temps. Holloway est considéré comme l'un des plus grands combattants de tous les temps chez les poids plumes. Il a battu Aldo à 2 reprises en 2017 et a défendu son titre UFC à 4 reprises. McGregor affirme que sa performance face à Holloway témoignera de sa grandeur historique chez les poids plumes, même si le combat se déroule dans une catégorie de poids différente. Bien que McGregor n'ait jamais défendu son titre des 145 livres comme ses 3 autres combattants en raison d'opportunités plus importantes en dehors de cette catégorie de poids, il estime que son niveau technique devrait clairement le hisser au sommet.
0: Et on termine avec une enquête demandée par les Européens sur les liens entre Infantino et Donald Trump.
1: Des dizaines de députés européens mobilisent des soutiens pour ouvrir une enquête au Parlement européen à l'encontre du président de la FIFA, Gianni Infantino, concernant son implication dans la décision d'autoriser l'attaquant américain Folarin et Balogun à jouer, et malgré un carton rouge reçu auparavant. Balogun avait reçu un carton rouge lors de la victoire des États-Unis contre la Bosnie-Herzégovine en Coupe du Monde le 1er juillet, ce qui l'aurait normalement rendu inadmissible pour le match suivant de son équipe. Mais la FIFA a levé sa suspension pour un match lundi après que le président américain est intervenu auprès de Gianni Infantino en faveur de l'attaquant de 25 ans. Les eurodéputés Barry Andrews, Lara Walters et Nils Fulsang ont déclaré dans un communiqué commun que la décision de l'instance dirigeante du football mondial de modifier la règle relative aux suspensions pour carton rouge en cours de tournoi est une honte et une perversion de la justice. Les députés demandent aux Fédérations nationales de football des pays d'élus et d'inciter la commission d'éthique de la FIFA à enquêter sur Infantino et à déterminer si les pressions exercées par l'administration Trump ont joué un rôle dans la levée de la suspension, ainsi que sur d'autres violations potentielles de la neutralité politique, comme l'attribution du prix de la paix de la FIFA à M. Trump. De son côté, la FIFA a indiqué que la levée de la suspension était une décision prise par une commission disciplinaire. La beauté du sport réside dans le fait qu'il repose sur des règles impartiale et transparente. Lorsque Infantino laisse la pression politique déterminer qui peut jouer, ce sens de l'équité s'envole par la fenêtre, ont-ils déclaré.
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2: Il est 17h47 minutes. On s'achemine tout doucement vers la fin de notre émission. Une très très belle émission, James Olivier, qui a été beaucoup remplie de beaucoup de choses intéressantes, de beaucoup de passages et d'entrevues intéressantes aussi.
3: Et beaucoup de musique intéressante aussi, Christian, ça il faut le dire.
2: Exactement.
3: Donc c'est l'été, c'est la chaleur, donc on a besoin de ces musiques-là et qui apportent beaucoup d'énergie pour nos auditeurs.
2: Beaucoup d'énergie et beaucoup de calme, beaucoup de passion aussi, et puis beaucoup d'énergie positive. Surtout, on rappelle, demain, on aura une autre émission qui va se passer encore, je dirais, dans la même énergie, dans la même humeur, et puis dans toujours cet esprit de partage. Ce sera au marché d'été de Saint-Boniface demain, et puis on aura l'occasion de parler avec Théa Guiguen, qui est la représentatrice justement du marché. On va parler aussi avec beaucoup de personnes qui seront là. Mathias Mugwe fera son retour en extérieur cette fois pour la première fois, et surtout, on aura aussi nos jeunes entrepreneurs qui seront avec nous.
3: Des exposants aussi. Là.
2: Exactement, et d'autres exposants qui seront aussi avec nous. Alors, James Olivier, on va donc dire au revoir à nos auditeurs.
3: Oui, bon, c'est la fin de dire au revoir à nos auditeurs, donc de rester sur Envol 91 FM pour la suite de notre programmation.
2: Exactement, restez sur Envol 91 FM pour la suite de notre programmation. On reste toujours dans cette bonne humeur, et puis surtout prenez soin de vous, restez hydratés, et puis prenez soin de votre peau aussi, parce qu'il fait très chaud. Pour toutes les personnes qui ont des peaux sensibles, évitez les brûlures, évitez les coups de soleil, évitez toutes choses. Donc crème solaire, restez à l'abri, hydratation, n'oubliez surtout pas ces trois choses hyper importantes. On se retrouve donc demain à 16h pour la suite de notre émission, ici même, sur Envol 91.

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